0: Combo Quilombo avec le morceau RATP. C'est bizarre, les paroles parlent de la RATP, mais ça ressemble un peu au transport en commun lyonnais. On a les mêmes soucis. Juste avant, il y avait Debout sur le Zinc avec Sport 2000, et encore avant, il y avait Mourad Zimou qui reprenait un morceau de Renaud en Kabyle. C'était Manu, et c'est Frérot en Kabyle, donc Frérot, voilà. 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
1: Jack le manager rencontra Nick le coq dans la fosse à Purin d'un camping municipal à la ferme, dans les Alpes. À le voir ainsi tremper ses petites pattes et son bec de volaille frénétique dans la vase, à l'affût de quelques victuailles laissées là par mégarde par des poules surfriquées, Jack se dit qu'il avait affaire au coq de combat le plus malheureux que la terre ait jamais porté. Mais il vit en lui le potentiel.

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Jack se retourna, le regard tendu vers le ciel, mais c'est derrière lui qu'était l'oiseau, lui perforant les vertèbres à grands coups de bec dans le dos. 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

0: vas-y. L'héritage avec nous, c'est foutu. Il n'y en a plus. Bon. 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Et qui nous feront encore. Et qui nous feront des petits, etc. Cette morale ne nous convient pas. La structure de base de la société, la famille, ne nous convient pas. La société, donc, ne nous convient pas non plus. 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
1: 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Les trois derniers morceaux diffusés étaient Alexis HK avec Chicken Manager, juste après Cyrano avec Origami, et à l'instant c'est Infidel Castra. 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

qui ont appris à l'école beaucoup de choses inutiles. Ces inutilités me rendent malade physiquement, de même que mes pareils. 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Nous sommes une poignée peut-être pour les autres. Il n'y a rien de compliqué. Le problème à résoudre n'a que deux issues. Il faut vivre ou mourir. Vivre en tuant pour vaincre. Mourir après avoir tué pour permettre à des imbéciles de vaincre. Et s'il nous advient de mourir tous sans avoir vaincu,

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Nous venons de nous écouter Ratiba avec Hommage aux femmes, Hamid Halmas, Le Petit Matoub, et Natacha Atlas avec Hayati Inta.

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On a eu la rue d'Asalska avec Diraton. Juste avant, il y avait les Nomades Esquetera avec la Java Triste. Et juste après, il y avait Aldebert avec la reprise de Boris Vian. On n'est pas là pour se faire engueuler.

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Vous avez pu écouter dans l'ordre De l'air, le groupe de Thierry Lafitte avec le titre Il pleut. Ensuite, c'était Nicolas Tarik et le morceau Gibraltar. Et enfin, Chfedran avec le titre One Day. Vous êtes bien sur les bandes continues de Radio Canut.

Et ouais, ça c'était Radio Canu avec Justine en premier, Préjudice et Paranoïa, ensuite Electric Geisha avec entre parenthèses Russian Sex, Toy Symphony et Ben Harper avec Burn to Shine.

Vous êtes sur les bandes continues de Radio Canu et on a écouté Taxi Kebab, Leïla, Aïmat, Ita, et là c'était Ventre de biche où je cache les choses. 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

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On vient d'écouter Anywhere I Lay My Head de Anna Ternheim, Don't Fear the Reaper de Blue Oyster Cult, et aussi à la fin, Credit in the Straight World de Hole, bien entendu, sur la plus rebelle des radios.

0: Et vous êtes bien sur les bandes continues de Radio Canu. Et vous venez d'entendre Antilope Gang, autrement dit le gang des antilopes, qui dézinguait les néo-nazis allemands avec Beate Schaap Hort Youtou. Ensuite, vous avez entendu El Razonamiento de Click Here avec Sonido Vegetal.
1: Et on a terminé par un live du groupe Kraftwerk, c'est un live au Japon, après la catastrophe ou l'accident de Fukushima. Et c'était donc le titre Radio Activity, Radio Canu 102.2 sur radiocanu.org.

Et vous êtes à l'écoute des formidables bandes continues. On vient de s'écouter un délicieux morceau du groupe Iron Butterfly. Et le titre, c'était Inagada Davida. Et ça date des années 70. Bonne écoute sur Radio Canu.

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Juste amis, et oui, on restera juste amis. C'était Théa à l'instant sur Radio Canu, juste avant Grand Gamin avec Poussière, et encore avant Chico Trujillo avec Loca. 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

0: Vous êtes bien sur Radio Canu, la plus rebelle des radios sur le 102.2. On écoute les bandes continues et on a commencé par...
1: On a commencé par Helado Negro avec Elefo, suivi de John Mouse avec Touchdown. Et ensuite...
0: À l'instant, c'était Jockstrap avec un remix qui s'appelle Sexy.
1: Et on repart de nouveau pour quelques morceaux sur Radio Canu 102.2, la plus rebelle des radios.

Vous êtes bien sur les bandes continues de Radio Canu, la plus rebelle des radios. On vient juste d'écouter Fikir Amlak avec Breeze Ion, donc ça vient de Californie. C'était la tune Pressure. Juste avant, c'était le mythique Azrock décédé il y a 5 ans déjà. Big up à lui, respect, avec le morceau Quel Monde. Dans Quel Monde, qui est encore d'actualité actuellement. Et juste avant, c'était, on a commencé par un groupe basque espagnol, Chalwe Band, qui nous parlait de Liberation.

On vient d'écouter Luciano avec la tune God is a Greater Than Man. On a enchaîné avec le upcoming et le big artiste Jalil qui sera bientôt ici en France et en Europe avec sa nouvelle tune Efat Babs qui s'appelle End of War, et l'artiste de Rory Stone Love Yeza avec la tune Road Runner. 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

Et vous êtes toujours sur les bandes continues de Radio Canu. On vient de s'écouter Scratch Bandicrew avec le titre Orient Wild Style, Wet Robot et Bozaina avec le titre Fake is Vogue, et pour finir avec Björk et le titre Mutual Core. 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

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Dans l'ordre, donc, sur ces bandes continues, vous avez écouté Skindred avec Shut Your Mouth, juste avant Gentleman's Pistols avec Private Rendezvous, et juste avant les Flayed avec Willis the Fever, Radio Canu, la plus rock'n'roll des radios.

vous êtes sur les bandes de Radio Canu et ses textures sonores et musicales en tout genre. On vient de s'écouter dans l'ordre Kim Gordon, l'emblématique leaduse de Sonic Youth avec le morceau Bye Bye. Juste après, c'était Sleaford Mods avec Force 10 from Navarro. Et juste là, c'était un groupe lyonnais, Unum, avec Diablo Rosso. 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

Trois groupes anglais sur les bandes continues de Radio Canu. On a commencé avec Touch of Hysteria avec le morceau To Cross the Rubicon. Ensuite, c'était Schwarzenegger avec le morceau Art XX Craft. Et à l'instant, c'était un morceau contre l'exploitation animale. C'était Ripcord avec le morceau Further. 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

0: Doom Metal d'hier et d'aujourd'hui avec deux morceaux. Tout d'abord Monolord avec Empress Rising et enfin le classique intemporel de Sleep, Holy Mountain. 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
1: Nous poursuivons avec un groupe basque, Roxy Repiao, qui chante le thème de Los Olvidados du film.
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sur Radio Canu, vous avez pu écouter un petit extrait de Orfeo Negro. Il y a eu une petite Jeannette avant avec un petit morceau de Porqué Te Vas.

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0: Le morceau Gros Pustule Indécent, et c'est extrait de la mixtape Poutre Apparente volume 3. Juste après, c'était Puzz Mama du groupe Dialectique Music avec le morceau La Guise des Sentiments. C'est extrait d'une mixtape qui s'appelle Streaming Therapy, mixtape de soutien à une caisse anti-répression qui s'appelle Les Schlag Panthères. Et à l'instant, c'était le groupe Tina en feat avec MC Romito qui nous chante en hébreu. Le morceau, c'était Un peu de patience. 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

0: Alors, c'était dans l'ordre Madness, Waiting for the Ghost Train et The Specials avec Ghost Town.
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Et vous êtes toujours à l'écoute de Radio Canu et ses fameuses bandes continues. On a écouté trois titres révolutionnaires. Le premier, c'était l'artiste Veto avec le titre Kiana, qui veut dire trahison. C'est un chant soudanais de résistance, d'espoir, d'une justice qui viendra par l'autodéfense populaire. En deuxième, on a eu deux Bamix en compagnie de Maragan, El Comunero et The Clematics. Clesmatics, avec le titre L'Estaca. C'est une chanson catalane composée sous la dictature franquiste, un chant universel des luttes pour la liberté. Et nous avons terminé avec le titre de Femme iranienne, un titre anonyme. Et le titre, c'est Avazé Leilaha. C'est la balade des Leila. Et juste pour vous le dire, c'est dans la chanson il est dit qu'il soit roi ou guide suprême, mort au tyran. Et on ajoutera évidemment mort à l'impérialisme et femme, vie, liberté.

dans l'ordre des trois titres, Ultra-violence de Earth Revolution, La Desesperanza des Meridian Brothers et DKR de Booba.

Vous avez écouté le très excellent Klaus Johann Grobe, morceau Kotek, le superbe, magnifique Shintaro Sakamoto, Wakaranai, qui veut dire littéralement je ne sais pas, et Atomic Bomb de William Onyebuor.

0: 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Et le premier morceau, c'était Avia Gardner avec le morceau s'appelle Between Our Pages, suivi de Dinosaur Junior avec Crumble et suivi de Troy Von Balthazar, Heroic Little Sisters.
1: Et on vient de s'écouter dans l'ordre Lunar Eclipse de Survive, Keep Moving Forward de Toxic Avengers et 8080 de Priroda, Radio Canu, la plus rebelle des radios.

vient de s'écouter dans l'ordre Lunar Eclipse de Survive, Keep Moving Forward de Toxic Avengers et 8080 de Priroda, Radio Canu, la plus rebelle des radios.

0: Et sur les bandes continues de Radio Canu, tu viens d'entendre Religion de Tiken Jafakoli. Ensuite, il y avait Immoral Illégal de Gargantua. Et pour finir, La Retraite des Vulves Assassines. La retraite à 60 ans, à 50 ans, à 40 ans. Un jour, on tuera peut-être le travail, allez savoir. Allez, Radio Canu et les bandes continues.
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Radio Canu, le 102.2, vous venez d'écouter premier morceau, le Juice avec Shoot. Juste après, c'était Meryl et DJ Tutus, Jexki. Et là, on vient de s'écouter Little Sims avec Enough. 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

0: on nous dit « Le bonheur, c'est le progrès, faites un pas en avant. » Et c'est le progrès, mais ce n'est jamais le bonheur. Alors si on faisait un pas de côté, si on essayait autre chose.
1: La première fois qu'on fait grève et puis ce sera la dernière parce que celle-là on va la gagner.
2: Oui, il faut arrêter de se faire exploiter la foule.
3: Des gens ont fait, ont donné de leur sueur, donné de leur santé, ou même souvent de leur vie, pour faire faire des bénéfices à une entreprise. Et que quand vous avez des actionnaires qui prennent cet argent, qui se le mettent dans les fonds, vous comprenez? On est dans un système pourri.
4: Ce que le gouvernement est en train de faire, c'est une catastrophe sans nom. On est en train d'écraser la liberté d'expression, on est en train d'écraser les droits et les libertés des salariés. Et tout ça, ça cache en réalité la casse du code du travail qui arrive avec Macron. Et tout ça sous couvert de l'ultralibéralisme et du travail pour tous. Je pense qu'à un moment donné, il va forcément se passer quelque chose parce que les gens vont pas pouvoir continuer à s'écraser.
5: Qu'est-ce que tu fais ?
6: La révolution !
7: Démobilisation générale, 8e exercice préliminaire. Aujourd'hui, à l'heure dite, on s'arrête, on se parle. Comment tu l'as su, toi ?
8: J'ai entendu au poste.
9: Bah oui, moi j'ai toujours entendu annoncer les exercices préliminaires à la radio.
10: Alors, les types de la radio sont avec nous.
11: C'est pas qu'ils sont avec nous, c'est qu'on est partout.
12: Quel info ?
13: Moi, je trouve qu'il y en a un petit peu marre des préliminaires. Bah allons-y, arrêtons tout pour demain.

0: Bonsoir. Vous êtes bien sur le Canu Info du lundi 6 juillet. On est ravis de vous recevoir. Non, ça marche pas.
1: De vous parler.
0: De vous parler pour cette dernière émission de la saison avec au programme.
1: Alors à l'international, on va parler de la mobilisation aux USA contre l'ICE pendant la Coupe du Monde, mais aussi de l'Albanie parce que la mobilisation dont vous avez déjà parlé continue.
0: Et au national, on vous parlera d'abord du RN qui se trouve dans la tourmente chez et ainsi qu'au local. Un petit point sur la canicule et ses conséquences désastreuses pour les personnes précaires à Lyon.
2: Et en fin d'émission, on aura une interview avec Issam El Khalfaoui de l'ONG Stop aux violences d'État à propos de la proposition de loi permis de tuer pour les forces de l'ordre qui est discutée ce mardi à l'Assemblée nationale.
1: Mais on passe tout de suite à la... À, ça s'est passé un très rapide...
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1: Ah.
2: Mais non, c'est un autre jingle qui s'est entremis.
1: Et début juillet, parce que c'est un fleurissement des dates de célébration des révolutions de libération du colonialisme, comme par exemple le Cap-Vert ou l'Algérie qui fêtent leur libération le 5 juillet. Le 6 juillet 1964, donc la date d'aujourd'hui, c'est le Malawi qui se libère du Royaume-Uni. Et le 6 juillet 1975, c'est l'Union des Comores qui se libère de la France suite à un référendum où l'île de Mayotte, qui comptait le plus de colons, vote pour rester en France. Mmh. Mais on passe justement tout de suite à notre nouveau jingle. Voilà, c'est un peu expérimental ce soir.
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2: Et donc avec cette nouvelle rubrique que l'on inaugure juste avant l'été, aujourd'hui on va parler de contradictions du capitalisme. Alors on a parfois l'impression que le système économique dans lequel nous vivons n'a pas de sens ou que l'utilité ou l'intérêt de notre travail est toute relative. Et on peut expliquer cet apparent manque de sens par le fait que notre système économique est consubstantiellement contradictoire. Hein, alors que certains idéologues croient ou veulent voir une société harmonieuse et parfois éternelle, hein, en réalité, il existe des intérêts contradictoires des différentes classes sociales qui sont toujours à l'œuvre. Alors, concrètement, c'est quoi le caractère contradictoire du capitalisme, hein, c'est-à-dire d'un système économique fondé sur l'exploitation de l'humain par l'humain? Alors d'une part, hein, les forces productives sont socialisées de façon toujours plus profonde. Ça signifie que chaque branche de production fait appel à des moyens de production ayant des origines de plus en plus diverses, par exemple de plus en plus internationalisées, et auxquelles participent de plus en plus d'individus. Il y a par exemple besoin de plus en plus de composants différents pour fabriquer un téléphone. Et d'autre part, les moyens de production sont dans un nombre toujours plus restreint de mains, avec des processus de fusion, de rachat de grandes entreprises ou des grandes banques, des monopoles privés tendent à se constituer, ce qui diminue lentement le nombre de personnes profitant directement du mode de production capitalisme. Concrètement, les riches tendent structurellement à faire sédition. Or, les forces productives de plus en plus socialisées sont en contradiction avec les rapports de production capitalistes, en particulier le caractère privé des moyens de production. En effet, la minorité détentrice des moyens de production, c'est-à-dire en gros les patrons, fonde sa richesse sur l'exploitation de la majorité dépossédée de ces mêmes moyens de production. L'intérêt de la bourgeoisie s'oppose donc à la satisfaction des besoins de tous. Et c'est cette contradiction qui se manifeste notamment par le fait aberrant que malgré que l'humanité bénéficie de ressources suffisantes, de capacités scientifiques et des techniques immenses qui pourraient satisfaire les besoins sociaux élémentaires de toute la population de la planète, eh bien, c'est tout le contraire qui se produit. C'est pour ça qu'on parle du capitalisme comme d'un système contradictoire. Alors, la seule solution pour mettre fin aux contradictions et ainsi satisfaire tous nos besoins, c'est donc, en toute logique, de mettre fin au capitalisme.
1: Amen. Et on continue tout de suite avec notre rubrique suivante. Qui est sans suspense international.
2: Et tout de suite, on va parler des États-Unis, justement.
1: Eh oui. Alors, ça nous occupe, la Coupe du Monde. Et même si on essaie de boycotter un peu parce que les États-Unis sont un pays de merde, eh ben, on est vite rattrapé par l'amour du football, par les réseaux sociaux qui diffusent des extraits de matchs, notamment par des publications sur les joueurs paraguayens qui, d'ailleurs, grâce à leur attitude belliqueuse lors de leur match contre l'équipe de France, ont réussi un exploit à souder la nation française. Et ça faisait longtemps qu'on n'avait pas ressenti une telle union sociale. En même temps, c'est super facile de s'unir pour détester des gens. Et les Paraguayens ont été détestables, de racisme, notamment à l'encontre des joueurs français. Bon, on avoue que ça fait légèrement du bien de se sentir unis derrière des personnes racisées en France, parce que c'est rare, à part Maître Gims et l'équipe masculine de foot, franchement, je vois pas. Bref, cette digression, elle permettrait de mettre au jour qu'on est un peu fasciné par ce grand événement qu'est la Coupe du Monde, et que bien sûr, ça nous focalise sur une actualité qui nous en fait délaisser d'autres. Par exemple, on a si peu parlé des mobilisations mexicaines de protestation lors de l'ouverture de la Coupe du Monde, et maintenant, le regard international est bien moins tourné vers les méfaits américains, alors que oui, on a entendu parler quand même de ces arbitres et ces joueurs, ces spectateurs et spectatrices qui se faisaient recaler par l'immigration américaine qui suit les lois fascistes de Trump et de la FIFA qui s'écrase notamment devant le gouvernement américain et qui ne soutient pas ses membres. Là, très récemment, Trump aurait fait annuler un carton rouge pour que l'un de ses joueurs, de l'équipe donc des USA, puisse jouer au match suivant. Bref, encore, on regarde vers les États-Unis, mais on oublie de parler de ce qui nous intéresse au plus haut point ici dans le Canu Info du lundi, la lutte. Et oui, car aux États-Unis, l'événement ne se déroule pas dans le calme non plus et suscite des mobilisations, notamment en lien avec la politique fasciste qui commet une répression terrible à l'encontre des personnes migrantes. À Delaney Hall, un centre de rétention situé à Newark, dans l'État du New Jersey, des travailleurs étrangers emprisonnés sont en grève du travail et de la faim depuis fin mai pour protester contre leurs conditions de détention. En effet, la situation aux États-Unis est extrêmement violente, avec plus de 70 000 arrestations et emprisonnements et la mort de plus d'une vingtaine de personnes depuis le début de l'année 2026 dans ces camps de rétention. Tout ça est donc une réalité tangible et l'application des lois anti-immigration, un peu comme le pacte immigration voté récemment en Europe et la disposition européenne des hubs de détention, à savoir des prisons dans les pays tiers, pour encore mieux déporter les personnes étrangères, sont bien réelles aux États-Unis. Néanmoins, quelques jours avant le début de la Coupe du Monde, des travailleurs et travailleuses de la restauration, de l'hôtellerie, du ménage et de l'événementiel, donc les secteurs absolument essentiels à l'organisation de l'événement, se sont organisés pour arracher de meilleures conditions de travail et la garantie que les agents de l'ICE n'interviendraient pas sur leur lieu, justement, de travail. Les travailleurs du SoFi Stadium de Los Angeles, syndiqués, ont voté à 96% en faveur d'une grève pour de meilleures conditions de travail et surtout contre la présence de l'ICE. Cette demande politique de non-présence de l'ICE sur des lieux de match a été acceptée, notamment grâce aux mobilisations qui se sont tenues à Minneapolis. Bref, la lutte paie et on espère que les travailleuses et les travailleurs continueront à exiger des meilleures conditions de travail et de lutte pour lutter contre la politique du gouvernement des États-Unis au beau milieu de cette Coupe du Monde de football.
2: Et merci pour ce gros carton rouge adressé à l'ICE, mais rouge, toujours rouge comme ce qui semble, la couleur qui semble planer au-dessus de l'Albanie où la mobilisation s'agrandit.
0: Et oui, on avait déjà parlé ici il y a quelques semaines, en Albanie, le mouvement de contestation contre le projet écocide et colonial d'hôtels et de villas de luxe financé par un certain gendre de Trump, Jared Kushner, eh bien ce mouvement se massifie de jour en jour. Et alors que le gouvernement et la Commission européenne soutiennent clairement ce projet, la mobilisation, elle, cristallise la

0: Ce sont surtout les origines des financements, ainsi que la complicité du gouvernement soi-disant socialiste d'Edi Rama, qui ont provoqué la colère des manifestants et des manifestantes. Depuis mai donc, ce sont des centaines de milliers de personnes qui descendent régulièrement dans la rue pour protester. Et lors de la dernière manifestation, c'était samedi 20 juin, ce sont quand même 200 000 personnes qui étaient présentes, ce qui fait tout simplement la manifestation la plus importante de l'histoire de l'Albanie. De nombreux Albanais et Albanaises de la diaspora, également de retour au pays pour les vacances ou pour l'occasion, se sont rendus, se sont joués en manifestation pour exprimer leur colère face à un système corrompus et à une misère qui les a forcés à quitter leur pays. Et en plus des manifestations donc quasi quotidiennes qui ont lieu surtout à Tirana, au moins 200 manifestants et manifestantes se sont réunis près du chantier, vraiment très proche de là où doivent avoir lieu les constructions, à Vlora. Ils ont réussi à détruire les clôtures qui protégeaient le site de construction, ainsi que certains bâtiments préfabriqués qui étaient censés accueillir les architectes du chantier. Bravo. En dépit de la répression, celles et ceux qui habitent près des zones de construction s'organisent donc pour défendre leur lieu de vie face à la destruction annoncée de cet écosystème, mais aussi pour s'organiser, pour défendre tout simplement leurs habitations contre la spoliation des terres pour le profit d'une poignée d'oligarques albanais, mais aussi donc états-uniens et également qataris, qui sont les investisseurs de ce projet de luxe. Il y a donc un certain saut dans la radicalité dans ce mouvement, dans la détermination du mouvement, qui a permis d'affaiblir le gouvernement incapable de réellement protéger le chantier, comme on l'a vu. Alors face à la mobilisation, le chef du gouvernement albanais, donc soi-disant socialiste, n'a rien trouvé de mieux que d'accuser l'Iran, et oui, l'Iran, qu'est-ce que l'Iran fait là, on ne sait pas, d'être à l'origine d'une campagne de désinformation massive et de mener, je cite, une guerre hybride contre l'Albanie en soutenant donc la mobilisation de masse. Vaste blague, évidemment. Pour ce gouvernement qui a fait du tourisme de masse le moteur de l'économie, la mobilisation est une épine dans le pied. Alors pour rappel, hein, l'Albanie est candidate à l'adhésion de l'Union européenne depuis 2014. Et le Premier ministre, justement, ce Edi Rama, a fait de la perspective d'adhésion à l'Union européenne une priorité politique. Et en fait, on le sait, personne n'est dupe. L'Union européenne utilise l'élargissement de son périmètre vers l'Est et vers l'Albanie et les Balkans de manière générale pour défendre avant tout ses propres intérêts économiques et surtout géopolitiques, notamment afin de contrecarrer l'influence chinoise de la Chine qui investit beaucoup, beaucoup dans l'Est de l'Europe, dans des infrastructures routières et industrielles. Adhésion ou pas à l'Union européenne, en tout cas, il faut ici soutenir ce mouvement populaire qui remet en cause l'arrogance de cette classe capitaliste transnationale et l'hypocrisie des politiques européennes.
1: Et on reste en Albanie, mais sur le plan musical cette fois, puisqu'on va écouter le morceau qui s'appelle S.I.N.T.E.R. de la rappeuse Gjira, et ça date de 2014. Et il va sortir bientôt, ce morceau.
2: Ouais. Et on est contente de...

0: c'était Esinter de Gjira, une rappeuse du coup albanaise, et c'est un son de 2014. Et il est 19h24, vous écoutez le Canu Info du lundi sur la plus rebelle des radios, Radio Canu bien sûr. On va passer tout de suite à notre du coup séquence suivante qui n'est autre que...
1: National.
0: Et ben on ne l'entend pas, mais c'est sûrement un petit problème technique. Écoutez, on va passer du coup au national sans grande surprise. On reste, on parle d'une de nos obsessions, hein, de l'extrême droite, et donc on va parler du RN. Et qu'est-ce que on a à dire là-dessus ?
2: Bah, vous le savez sans doute tous et toutes, hein, demain est un grand jour, enfin ou pas, puisque la cour d'appel de Paris doit confirmer l'inéligibilité de Marine Le Pen aux élections présidentielles. Mauvais timing. Ou pas, le parti des fachos est rattrapé par une série de scandales à la veille donc de ce rendu. Mediapart a révélé les détails d'un document issu du service antifraude du Parlement européen, et ce document fait le lien des contrats passés par le groupe européen parlementaire présidé par Jordan Bardella et des entreprises dirigées par toute une nébuleuse de figures de l'extrême droite. On y reviendra. L'écran de fumée, en tout cas, de la normalisation du RN ne résiste pas très longtemps à une enquête un tant soit peu approfondie. En plus donc des enquêtes en cours sur l'affaire dite des assistants parlementaires fictifs, le RN est rattrapé par de nouvelles affaires. A commencer donc par cette révélation de Mediapart qui montre que Manuel Corchia, figure emblématique de la mouvance néo-nazie suisse, a réalisé des prestations vidéo et photos pour la fondation donc des Patriotes pour l'Europe, ce groupe d'extrême droite présidé, on l'a dit, par Jordan Bardella au Parlement européen. Chargé de couvrir une table ronde en février 2026, ce néo-nazi notoire, qui est à l'origine de plusieurs groupuscules violents en Suisse, a empoché la modeste somme de 2648 euros financé donc par des fonds publics européens, tout va bien. Au-delà donc des brebis galeuses de la prétendue dédiabolisation du RN, force est de constater que le parti demeure aujourd'hui un formidable compost pour recycler du facho. En outre, on s'arrête pas en si bon chemin. Mardi 30 juin 2026, un nouveau dossier a été ouvert donc dans l'enquête sur le détournement de fonds européens. Des perquisitions se sont déroulées au petit matin, conjointement dans plusieurs capitales européennes. Et l'enquête a révélé que pas moins de 3,1 millions d'euros ont été détournés par donc ce groupe parlementaire présidé par Bardella vers deux prestataires, dont une partie vers une entreprise, Europacom, une firme directement liée à la GUT Connexion. Mais alors c'est quoi la GUT Connexion ? Eh bien, cette appellation recouvre une sorte de nébuleuse de personnes liées à d'anciens militants donc du GUD, de ce groupe ultra-violent qui s'appelait Groupe Union Défense, dont le chef emblématique dans les années 90 n'est autre que Frédéric Chatillon, un nazi assumé et ami de jeunesse de Marine Le Pen. Or, cette entreprise, Europacom, a tout l'air d'être une entreprise fantôme. Elle n'a aucun local, mais partage la même boîte postale qu'une autre entreprise de la GUD Connexion. Une entreprise qui s'appelle cette fois-ci Vagram et qui est détenue, elle, par un certain Alex Lousteau. Ça vous rappelle quelque chose ? Lui aussi, un ancien membre direct du GUD et un ami de longue date de Marine Le Pen. La troisième société citée dans le rapport, est Envictus. Elle est dirigée par Paul-Alexandre Martin, un ancien responsable du Front National Jeunesse et un ami de Frédéric Chatillon. Libération relève en plus de ces deux sociétés, elles ne sont pas les seules de cette galaxie de la connexion du GUD à profiter des malversations du RN au Parlement européen. Il y aurait également l'entreprise Citadel Communication détenue par un certain Christophe Boucher. Bref, j'en passe. Cette enquête met aussi en lumière l'enrichissement personnel de Benalla. En plus d'un emploi fictif, Bardella, je dis quoi Benalla ? Ouais, non, ça c'est un lapsus trop trompeur, trop révélateur. Bardella aurait touché des sommes très importantes, non déclarées, ainsi qu'un appartement dans le luxueux ouest parisien. On l'envie. Autre élément remarquable, du point de vue idéologique, Donc c'est que sa copine, Maria Carolina de Bourbon, des deux Siciles, est une descendante directe des rois de France. Alors là, royalistes, extrême droite, ont l'air de faire bon ménage. Bref, contre toute apparence, le RN n'est pas ce parti qui se dit populaire et anti-système. Non, non, non, c'est un parti qui roule pour les grandes fortunes, pour les grands capitalistes, qui est géré par et pour des ultra-riches, et un parti qui est bien loin d'être dédiabolisé, mais qui entretient des liens intimes, économiques et conséquents avec les nostalgiques d'Hitler.
1: Et merci pour ces informations qui révèlent donc que ces entreprises mobilisées par le RN sont parfois fictives et non pas de local. En revanche, du local, nous, on en a, et du coup, on y passe tout de suite.
3: Local.
0: On n'a pas de petit local. On laisse tomber ces histoires-là. La canicule au local, c'est reparti pour un tour et aussi au national. Hein, c'est pas seulement ici. On vous en parlait lors de notre dernier Canu Info du lundi, il y a 2 semaines. Entre-temps, on a vu des centaines de dingueries autour de ça. Entre Luc Ferry qui compare les températures au four crématoire des camps de la mort nazie pendant la Shoah. Déjà, c'est très fallacieux comme parallèle. Mais là, en plus, pour dire qu'il ne faut pas se plaindre de la canicule. On marche sur la tête. On pense à la garde à vue du jeune Hamza à la douane. Ce titi parisien qui s'amuse au canal Saint-Martin, mais qui malheureusement n'a pas la chance d'être blanc. Pour que les racistes trouvent ça un peu mignon, chiant et pittoresque. Ce jeune garçon qui arrose les gens qui passent. Les dingueries sur les clims, sur la loi qui permet aux proprios de louer des passoires thermiques en pleine canicule, voter en pleine canicule. Les présentateurs télé qui disent que Bernard Arnault aussi a chaud, alors qu'il peut prendre son jet privé pour aller en Norvège s'il a besoin. Et aussi certains et certaines qui se rendent compte que les hôpitaux publics sont dans un état lamentable et qu'il faut mettre des couvertures de survie sur les fenêtres. Incroyable, sans blague. Et plus d'un millier de décès qui auraient été causés par ces chaleurs. Donc, on a enchaîné les dingueries au niveau national et au niveau local aussi. Dans l'agglomération de Lyon, on subit violemment cette canicule qui revient dans les quartiers largement peu végétalisés et ayant des logements pauvres et du coup des bouilloires thermiques. On a conseillé aux enfants des écoles de rester chez eux dans leurs bouilloires thermiques car les classes sont trop chaudes et que les petits font des malaises. Les démobilisations de parents d'élèves ont tenté d'exiger auprès de la mairie de Villeurbanne des mesures durables, par exemple juste la semaine dernière. Et aujourd'hui, on voulait vous parler d'une des situations peut-être les plus dramatiques de la métropole, celle des familles qui squattent, qui occupent un bâtiment de la métropole, place de Milan. Ce bâtiment, il est donc occupé depuis mars 2026 par 280 occupants et occupantes, dont 80 enfants. C'est le collectif de lutte Solidarité entre femmes à la rue et l'électricité de ce bâtiment, place de Milan, donc juste à côté de la Part-Dieu, a été coupée le 26 mai à la demande de la métropole. Il y a une audience en juin et ils attendent la réponse du juge sur de potentiels délais et ça sera le 21 août. Par ailleurs, la métropole demande l'expulsion de ce bâtiment. Elle a lancé des procédures sur tous les squats de son bâti. Donc là, on compte au moins 3 squats connu expulsable dès cette semaine dans l'agglomération. Et ça va être exactement la même chose pour les campements. Elle a annulé le recours intenté par le précédent mandat pour contraindre la ville d'Écully à accepter la construction d'un centre d'hébergement pour les mineurs isolés. La métropole, toujours, a reçu les collectifs de mineurs isolés et en gros, on leur a dit qu'elle ne ferait rien. Et vous pouvez voir un petit peu tout ça sur les réseaux sociaux en suivant le collectif Solidarité Croix-Rousse. Plusieurs lieux d'hébergement de mères isolées sont aussi menacés de fermeture. Donc c'est vraiment la merde en ce moment sur la métropole par rapport à l'hébergement. Et c'est le résultat de cette nouvelle métropole de droite, évidemment. Alors avec les écolos précédemment, ça négociait vaguement et ça prenait du temps, c'était pas très clair. Ça finissait quand même très souvent en expulsion. Là, disons que c'est tout à fait clair. La nouvelle métropole de droite applique une politique du logement complètement violente et hyper dangereuse. Et ça, on va l'entendre tout de suite parce qu'on va écouter des témoignages du coup qui ont été recueillis par une reporter très spéciale, Place de Milan. Et on va écouter un petit peu comment ces personnes qui occupent pour réclamer, pour lutter pour un logement digne, ont vécu ces vagues de chaleur.
4: Bonjour.
5: Bonjour.
4: Est-ce que vous pouvez me dire où on est?
5: On est à Pardier, à Place Milan.
4: Ouais.
5: On est là. L'association des collectifs. Nous sommes là, de la femme de la rue, on est là.
4: Ok. Ouais. Et qu'est-ce que vous faites là? Pourquoi vous êtes à l'extérieur de la maison?
5: Parce qu'il fait chaud. Il fait très chaud, on n'arrive même pas à rester là-dedans. On n'a pas l'électricité. On ne sait pas vivre sans l'électricité. L'électricité, on ne sait pas c'est pourquoi. On est dehors parce qu'il fait chaud dedans. On n'arrive même pas à respirer là-dedans. C'est pour cela qu'on est dehors. Ouais.
4: Donc la journée, vous restez à l'extérieur?
5: Oui, on reste à l'extérieur parce qu'il n'y a pas d'électricité. On est là. On prend un peu de vent sur le sous-bois là. C'est ça, on est là. La nuit, c'est horrible. C'est horrible. Je ne sais même pas comment expliquer. C'est grave. On n'arrive même pas à dormir. Il y a des fois, on dort à 4h du matin. Tout le monde dehors. Tout le monde dehors. Il n'y a pas l'électricité. Il n'y a rien. On a très chaud. On a très, très chaud. Je ne sais pas comment expliquer. Vous-même, vous savez, c'est des jours, le 3 juillet, qui est 42, 43 degrés. Donc, c'est la mort, en fait. C'est la mort. Comment on peut vivre sans l'électricité? On a les bébés, on a les femmes enceintes, on a les femmes âgées, on a des jeunes femmes. Donc, c'est horrible. C'est vraiment catastrophe. Et regarde là-bas, dans les États, c'est tout noir. C'est trop risquant. Encore, il y a des femmes âgées ici. C'est trop risquant. Notre demande, c'est remettre l'électricité.

0: Je m'appelle Estrella, je suis ici depuis le 6 mars 2026. On a fait le squat, on est ici, je suis avec mes trois enfants. J'étais depuis 2024 dans le collectif. C'est quand, lorsque j'avais eu le foyer que j'étais transférée à Saint-Étienne. Mais lorsque c'est fini, je suis revenue encore dans le collectif. Du coup, le même jour qu'il y a eu le squat, j'étais ici. On était ici, la métropole avait accepté, parce que c'était avant les élections, ils avaient dit qu'ils pouvaient rester. Et lorsque les élections sont passées et ça a basculé, c'est les choses sont compliquées. Mais nous vivons bien, parce que dans la rue, c'est compliqué. C'était compliqué, vous êtes hors du foyer avec des enfants, c'est dur, vu dans la rue, j'ai une fille de 13 ans, c'est très très compliqué. Et maintenant, on a une place, c'est vraiment une protection, c'est un espoir pour nous de rester encore, de donner le délai, qu'on nous cherche des hébergements, que nous avons le droit de vivre, comme la loi dit, un toit c'est un droit. Et la situation est un peu compliquée parce que la métropole ne veut pas nous recevoir malgré les mails, elle nous a collé une audience, on était à la justice, sauf que le juge est passé sur place, on attend la décision finale le 21 août. Donc nous sommes dans l'impasse, on est un peu inquiet de la décision de repasser dans la rue, c'est compliqué pour nous et les enfants. Et le courant a été coupé le 26 mai, aujourd'hui nous avons complété un mois. Nous sommes sur les démarches avec le collectif, avec les assistantes, sauf qu'on n'arrive pas, on a essayé, jusqu'alors on n'a pas une solution. Nous souffrons vraiment la nuit, on ne dort pas, nous avons des enfants qui vont à l'école, ça a un impact sur la vie scolaire des enfants. Nos enfants sont stressés et nos enfants sont fatigués, ils dorment en retard, ils se réveillent tôt. Et la nuit, quand ils reviennent, il n'y a pas de courant pour essayer de voir dans leur téléphone les pronoms, les devoirs, et pour essayer de réviser, c'est compliqué, on n'a pas de ventilo, on n'a pas de lumière. C'est vraiment compliqué avec ces canicules. Il y a même des grandes personnes qui sont ici, qui sont en train de tomber. Il y a une dame qui est tombée hier à cause de la chaleur. On l'a relevée, on l'a mis de l'eau, on essaie de la ranimer parce qu'il fait trop chaud. Il y a un vent très très chaud jusqu'au moins 2 heures ou 3 heures pour avoir le sommeil. On est obligé d'ouvrir les fenêtres, ouvrir les portes. Si je regarde mon téléphone, vous allez voir, c'est la même température qu'il y a dehors. Vous voyez, c'est le même que nous avons dans la maison. Donc la température maximum, ça va faire aujourd'hui 38. Donc le degré qui fait dehors, c'est ce qui est ici chez nous dedans.
1: J'habite à Place Milan, au deuxième étage. Moi, je suis avec une femme avec 4 enfants et moi avec ma fille ici. C'était bien au début. On est bien, on est tranquille, avec un toit, avec de l'eau, de l'électricité. Mais après, ils ont nous empêché avec tous les moyens et ils ont coupé l'électricité, donc on est dans la merde. C'est insupportable sans courant. Dans cette chaleur-là, canicule de chaleur, les enfants dans la journée à l'école et après ils ont venu jouer avec les enfants en bas, à la place.
2: Et la nuit, c'est comment la nuit?
1: Oh, c'est la galère la nuit. Parce qu'il y a des mouches, forte chaleur, on ne peut pas respirer. Il n'y a pas de l'air. On demande qu'on reste ici ou bien notre solution. Surtout, le juge nous a donné jusqu'à le 21 août. Donc, ça fait 2 mois. Une période, c'est difficile pour nous pour rester sans courant.
2: Bon, et ben bon courage et merci pour.
1: Je vous en prie.
3: C'était les voix du collectif Solidarité entre femmes à la rue qui racontent la réalité des politiques, enfin des conséquences des politiques criminelles de la métropole de Lyon sur leurs conditions d'hébergement dans le bâtiment occupé Place de Milan. N'hésitez pas à aller les soutenir, que ce soit médiatiquement ou avec en passant les aider sur les différents points. Vous pouvez suivre sur leur page Instagram un petit peu ce qui s'y passe. Il y a aussi un appel à fond parce que le collectif essaye de monter un film justement en partage des tâches, etc. Et on a hâte de voir ce film sortir sûrement à l'automne. Donc voilà, n'hésitez pas à suivre cette actualité. Et on reste du coup sur la suite de notre émission. Et qu'est-ce qu'on a pour la suite?
4: On va faire une petite pause musicale avec la rappeuse Lace et son morceau Sortir de la Tess.
1: Oui.

0: Vous êtes toujours sur le Canu Info du lundi 6 juillet. On a écouté la rappeuse Lace et son morceau Sortir de la Tesse. Et on continue tout de suite pour la dernière partie de l'émission.
1: Oui, cette dernière partie avec une interview préenregistrée avec Issam El Khalfaoui de l'ONG Stop aux violences d'État, qui va nous parler de la proposition de loi permis de tuer pour les forces de l'ordre, qui est examinée ce mardi 7 juillet à l'Assemblée nationale.
2: Je suis à la fois le président de l'association Stop aux violences d'État, Steve, et je suis aussi le papa de Chouaville, un jeune homme de 19 ans qui a été tué par la police lors d'un refus d'obtempérer en août 2021. Steve Stop aux violences d'État, c'est une association qu'on a créée avec ma soeur Samia, peut-être un an après la mort de Chouaville, avec pour objectif de militer contre les violences d'État et notamment les violences policières. Il a été décidé par le gouvernement, et notamment par le ministre de l'Intérieur, Laurent Nunez, de remettre à l'ordre du jour une loi qui a la première fois été proposée par Jean-Marie Le Pen il y a une vingtaine d'années, qui est la présomption de légitime défense. Donc ensuite, elle a été présentée par le Rassemblement national. Et en janvier, elle avait déjà été présentée par la droite. Il y avait eu un vote à l'Assemblée et... Par des faits d'obstruction parlementaire, le vote n'avait pas pu avoir lieu. Et Laurent Nunez veut remettre cette loi à l'ordre du jour ce mardi. Alors cette loi, qu'est-ce qu'elle implique? La présomption de légitime défense, qui a été retoquée un peu en termes techniques, parce que ça passait pas, le terme de présomption de légitime défense passait pas avec les députés macronistes, ça a été transformé en présomption d'usage légitime de l'arme. Concrètement, ça veut dire quoi? Ça veut dire qu'à chaque fois qu'un policier fait usage de son arme, eh ben en fait, il serait considéré comme étant de son bon droit. Dire que c'est de son bon droit, ça implique plusieurs choses, notamment qu'il n'y a pas de garde à vue, qu'il n'y a pas d'enquête systématique, et que la charge de la preuve est inversée, donc ce serait à la famille de la victime, ou à la victime si elle n'est pas décédée, de montrer que le tir est illégal. La conséquence de ça, elle est assez grave, puisque on y voit plusieurs problèmes. Le premier problème, c'est aussi c'est un signal qui est donné aux policiers qui est de dire allez-y, vous pouvez tirer, on vous couvre. Sachant que on sait que depuis 2017 et la promulgation d'un article de loi qui s'appelle L435-1, qui a élargi les conditions de tir des policiers, il y a eu une recrudescence des morts par tir mortel, notamment sur les refus de tempérer, où on a 35 morts depuis 2017 sur les refus de tempérer. Un cas emblématique, c'est l'affaire Naël. Mais il y a aussi des morts par balle tous les dents. On était à 24 en 2025. En fait, on est le champion d'Europe des tirs policiers et des tirs mortels. Et redonner aux policiers ce signal comme quoi ils peuvent tirer et ils sont couverts, c'est assez dangereux. C'est très dangereux même. On est certain qu'il va y avoir une recrudescence des tirs qui va être quasi sûr. L'autre problème, c'est que, en fait, aujourd'hui, par exemple, il y a Laurent Nunez, ancien préfet de police, qui sait très bien comment se passe une enquête, qui explique que la présomption pourrait être retournée à tout moment. En fait, si la famille apporte la preuve que le tir était illégal, on inverse la présomption et l'enquête se met à fonctionner. Le problème, c'est que tous les policiers le savent, tous les enquêteurs, c'est que les 24 premières heures d'une enquête sont primordiales. C'est le fait de placer quelqu'un en garde à vue, de saisir les armes, de récupérer la douille, de recueillir les témoignages des personnes qui étaient là. Ils font qu'il y a une enquête qu'on peut espérer aller jusqu'au bout. Sans ces éléments dès le départ, si par exemple il n'y a pas de réquisition de vidéo, il n'y a pas de garde à vue, il est impossible de renverser l'enquête, puisqu'il n'y aura aucun élément factuel, à part le seul cas qui fonctionnerait, c'est une vidéo de l'extérieur qui soit prise par un passant. Et c'est vraiment le seul cas qui nous permettrait de renverser la présomption. Donc en fait, c'est de dire qu'aujourd'hui, un policier qui va tirer, s'il n'y a pas quelqu'un d'extérieur qui a filmé, il n'y aura jamais d'enquête. Donc ça, c'est à la fois contraire à la Convention européenne, Parce que en fait, il y a une obligation aujourd'hui pour l'État d'instruire de façon automatique à chaque fois que la force publique tue quelqu'un. Donc ça, c'est déjà une loi qui fait que elle ne sera pas conforme au droit européen. Et ça crée aussi un statut différent pour le policier qui a tiré par rapport à un citoyen. Et donc, on est aussi contraire à la Déclaration des droits de l'homme. Donc en fait, c'est une loi qui cumule beaucoup, beaucoup, beaucoup de dysfonctionnements. Et c'est aussi une loi qui, paradoxalement, pour être écrite, on a consulté uniquement des organisations policières. Aucun juge, aucun avocat, aucun chercheur, aucune famille. Donc on s'aperçoit que c'est vraiment une loi qui a été... c'est un cadeau de Laurent Nunez au syndicat de police. Ça, c'est très clair. C'est un cadeau à l'électorat pour essayer de faire basculer un électorat du Rassemblement National vers la Macronie. Et donc, on dénonce tout ça.
1: Si je me permets de revenir sur cette première loi de 2017, en fait, cette loi dite Cazeneuve, elle avait déjà produit une hausse du nombre de personnes tuées lors de ce que la police qualifie de refus d'obtempérer. Il y avait une multiplication par 5 du nombre de personnes tuées par la police suite à la loi de 2017. Cette loi de 2017, elle a aussi été dénoncée, comme vous l'avez dit, par l'ONU, par exemple sous la plume du Comité contre la torture des Nations Unies. C'est une proposition de loi qui vient du Rassemblement National et que le seul front politique en fait qui semble s'en préoccuper, c'est en gros votre association, quelques partis politiques de gauche et des associations de juristes comme le syndicat des avocats de France ou le syndicat de la magistrature. Est-ce que ça donnerait un système à deux vitesses entre ce que peuvent faire les citoyens et ce que peuvent faire les policiers?
2: C'est clair, c'est clairement énoncé comme ça. C'est-à-dire que du coup, la fonction de policier donnerait là, cette possibilité, outre déjà le fait qu'ils sont les seuls à disposer d'une arme et ils ont déjà une extension de la légitime défense pour pouvoir l'utiliser à travers la 435, ça serait aller au-delà de ça et leur accorder l'impunité quasiment systématiquement. Donc on créerait vraiment une société avec deux types de personnes et c'est clairement la fin de l'état de droit. Et il y a aussi un autre sujet qui est au cœur de la société et qui aujourd'hui est relégué derrière tellement de valeurs, c'est le droit à la vie. En fait, l'article de la 435, il stipule qu'un policier peut tirer, notamment sur le refus d'obtempérer, sur une personne si la personne est susceptible. Donc en fait, il n'y a pas besoin que l'infraction soit avérée. Il suffit que le policier pense que le conducteur est capable de commettre une infraction qui causera du tort à lui ou à autrui pour que la personne puisse être tuée. Donc on avait déjà dans la 435, et c'est pour ça qu'on se bat contre cette loi, une notion de subjectivité qui fait d'ailleurs que depuis 2017, l'essentiel des personnes tuées par cet article 4 de la 435 sont des jeunes hommes racisés des quartiers populaires. Et en fait, là où je veux alerter tout le monde, c'est que à chaque fois qu'il y a eu ce genre d'extension des droits des policiers, on a toujours cru que ça allait se cantonner aux personnes que la société estime être des délinquants, etc. On s'aperçoit qu'en fait déjà sur la 435, c'est pas des dealers, c'est pas des meurtriers qui sont tués, c'est des jeunes gens qui conduisent sans permis. Le pas à franchir pour que bientôt ça soit plutôt des militants écologistes, il n'est pas très loin. On a Jérôme Larronce qui a été tué en 2017 parce que c'était quelqu'un qui ne voulait pas faire vacciner son bétail. Donc en fait, donner les instruments au pouvoir aujourd'hui pour être capable de tuer quelqu'un sans justification, il ne faut pas croire que en fait, c'est quelque chose qui est anodin et qui ne va pas se retourner contre l'ensemble de la population. On est aujourd'hui, à tout moment de la vie, on est potentiellement en accord ou en désaccord avec l'État. Et demain, pour des raisons climatiques, on sera peut-être en désaccord avec l'État et on deviendra une cible. En fait, on est en train de donner collectivement, nous, sans réaction, nous les Français, à ne pas réagir à ce genre de choses, on est en train de donner à l'État les moyens de nous faire taire sans procès. Et ça, il faut vraiment l'avoir en tête.
3: En fait, vous utilisez une étude scientifique récente qui démontrait très clairement que les personnes dites racisées ont 6 fois plus de chances d'être tuées par la police française que les autres citoyens. Après, dans ce combat, vous êtes dans ce combat contre cette nouvelle loi, vous n'êtes pas seul, hein, puisqu'il y a notamment des institutions telles que la Commission nationale consultative des droits de l'homme qui a alerté les députés à voter contre cette proposition de loi. Il y a aussi d'autres assos type LDH, Amnesty,
2: le flagrant déni, Amnesty International, le barreau de Paris, en fait tous les gens qui sont consultés hors les organisations policières sont contre cette loi. C'est ça qui est effarant, en fait, c'est que les députés s'apprêtent à voter une loi alors que l'ensemble de la société civile est contre. Ben déjà, on a communiqué, il y a eu une communication de beaucoup de ces ONG et de ces avocats et de ces syndicats qui ont communiqué. Il y a une pétition aujourd'hui qui est en ligne sur le site de l'Assemblée nationale contre la présomption de légitime défense. Et on est aujourd'hui à plus de 220 000 signatures. Et en fait, on veut montrer demain lors du vote qu'une grande partie de la population française est inquiète de ce dispositif qui va être mis en œuvre. Et en fait, plus on est nombreux à voter, donc c'est pour ça que j'incite tout le monde à communiquer, à signer et à faire signer ses amis, sa famille. On a besoin de force pour montrer au gouvernement que la plupart des Français sont contre ce dispositif. Donc il y a ça. Nous, personnellement, on est déjà aussi en train de préparer l'après, parce que si la loi est votée, on sait qu'elle sera... On va l'attaquer à la Cour constitutionnelle parce qu'en fait elle n'est pas constitutionnelle cette loi, donc il y a aussi déjà un travail qui est fait là-dessus. Donc on demande à tous les Français aussi d'interpeller leurs députés, parce qu'en fait ils ont la possibilité de chacun d'écrire à son député, de lui dire qu'ils sont pas d'accord et qu'ils sont inquiets de la décision que leur député est prêt à prendre s'il vote cette loi.
3: Vous effectuez aussi un long travail de fond contre l'injustice et contre l'impunité policière. Comment est-ce que, à plus long terme, hein, sur cette course de fond qu'est la lutte contre le fascisme, comment est-ce que on peut soutenir SAVE, votre action?
2: Déjà, si les gens nous écoutent, déjà de nous suivre sur notre site web, sur les réseaux sociaux, c'est très important que les gens sachent ce qu'on fait, parce qu'on organise régulièrement des événements sur l'espace public et on a besoin d'être là, de discuter avec les gens. Après, il faut savoir que en s'appelant Stop aux violences d'État, on n'est pas éligible à aucune subvention publique, on n'a rien. Donc on est un groupe de personnes engagées qui consacrent une grande partie de leur temps, en plus de leur travail, à essayer de faire bouger la situation. Donc pour certaines actions, notamment on est en train de... Il y a une exposition itinérante qui est en train de tourner, dont on a fait les premières dates jusqu'à la semaine dernière à Lille, et qu'on veut reprendre à partir du mois de septembre, mais qui a un coût à chaque fois qu'on se déplace, qu'on met en place cette exposition. Donc les gens peuvent nous aider en allant sur le site. Il y a la possibilité de faire un don à l'asso pour pouvoir nous aider à continuer cette lutte et pour continuer à défendre contre les violences policières, contre les violences d'État qui soient en toutes sortes. On a aussi un combat contre les lacunes de l'État concernant la santé mentale, par exemple, puisque du coup il y a un abandon total de l'État sur la santé mentale et qui est délégué au service de police, et qui, justement, il y a beaucoup de meurtres policiers qui sont perpétrés sur des gens qui sont en détresse psychologique, et parce qu'il n'y a pas la structure en France pour les prendre en charge. C'est des choses sur lesquelles on veut alerter aussi, et donc on a besoin de toute l'aide possible. Donc voilà, si les gens peuvent aller sur notre site et nous aider par un don, ça serait génial.
3: Eh ben, c'est transmis. Merci beaucoup, en tout cas, pour avoir partagé le travail de votre association. Et on vous souhaite aussi bon courage dans cette lutte. Et on espère une victoire mardi prochain.
2: Je vous remercie. Et allez voter. Allez signer la pétition. C'est important.
1: Voilà, c'était donc Issam El Khalfaoui, de l'ONG Stop aux violences d'État, et on mettra donc le lien vers la pétition qui a déjà atteint plus de 250 000 signatures sur notre site web. Donc si vous êtes député de droite ce mardi, n'allez surtout pas à l'Assemblée nationale, mais si vous n'êtes pas député ou pas de droite, vous pouvez faire plein de choses, et donc on passe à notre rubrique agenda.
4: Et oui, par exemple, vendredi 10 juillet à 18h45, ce sera le dernier bal afro de l'année à Lille, Égalité à Villeurbanne. Et il y aura donc une soirée pour découvrir et partager autour des répertoires populaires de danse et de rythme mandingue, suivi du repas de la cantine solidaire, Idir, Espoir et Solidarité. Donc rendez-vous au 6 rue de l'Égalité à Villeurbanne.

les bandes continues de Radio Canu avec Nirvana, You Know You're Right, Singing Youth, Bull the Heather et enfin Garbage, Stupid Girl, Radio Canu 102.2 FM.

Et oui, vous êtes sur Radio Canu 102.2, vous venez d'entendre juste à l'instant Tambour Battant, The Missing Link. Juste avant c'était Ersatz, All Communication Are Dead. Et juste avant c'était Casualty, I Want To Get Mad sur La Plus Rebelle.

Voilà, vous êtes toujours à l'écoute de la plus rebelle des radios, Radio Canu, avec les bandes continues. Donc dans l'ordre, on va reculer, on a écouté Prophet of Rage à l'instant avec Unfuck the World, juste avant le groupe Vodoun avec Possession, et encore avant Mirecourt avec The Serpent. 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

Vous êtes toujours sur Radio Canu, la plus rebelle des radios. Alors, nous venons d'entendre dans l'ordre Commando Coco et son morceau Acid Cola. Ensuite, il y a eu The Gap Band, You Dropped a Bomb on Me. Et pour finir, nous avons eu The Funky Drive Band, Lost Generation.

Alors, vous venez d'écouter Takassi, du célèbre guitariste du sud de Madagascar, Teta, suivi de Zemaïts, une composition de Samuel et de Zorvoul, interprétée par un collectif d'artistes malgaches. Zemaïts revendique l'autonomie de Madagascar et dénonce les ingérences. Ensuite, Madagascar Blues de Vincent et Massoundé Band. Massoundé Band a été créé pour regrouper plusieurs artistes folkloriques et instrumentalistes malgaches.

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vous êtes sur les bandes de Radio Canu et ses textures sonores et musicales en tout genre. On vient de s'écouter dans l'ordre Kim Gordon, l'emblématique leaduse de Sonic Youth avec le morceau Bye Bye. Juste après, c'était Sleaford Mods avec Force 10 from Navarro. Et juste là, c'était un groupe lyonnais, Unum, avec Diablo Rosso. 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

Vous êtes sur Radio Canu 102.9 FM, dans les bandes continues, avec une sélection de musique japonaise et coréenne moderne, présentée par moi-même, Kei. Petite dédicace à l'équipe qui gère les bandes continues avec qui je enregistre actuellement. Concernant les titres des trois groupes qui viennent de passer, je commence par le dernier écouté, Baby's Breath, avec le titre Kusabi, ending de l'anime Tenshi no 3P. Juste avant, Fran Chouchou avec le titre Revenge, extrait de l'épisode 1 de l'anime Zombieland Saga Revenge. Et encore avant, le groupe K-pop The Boys avec le titre Oh Sole Mio. Bonne écoute à vous pour la suite des bandes continues.

Vous écoutez les bandes continues de Radio Canu et on a écouté un peu de punk. On a commencé par Infamé avec Ouls, Speak Nectar avec Catastrophène. Et à l'instant, c'était Tervet Cadet avec Mousta Yumala, Radio Canu 102.2.

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C'était Anna Tijoux, Cassero Lazza, Shake Under the Moon et Waka Palmeré. 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

0: Degar Yodour et puis Abdouté avec Toranar.
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0: Le dernier morceau, c'était donc Johnny Walker de Papier Bruit, issu de leur EP Giratoire qui vient de sortir. Le premier, c'était Alep de Phosphore, le slam, suivi donc de Enquête de Liberté de son collectif du Cercle des Poètes à la Rue. Le Cercle des Poètes à la Rue qui animons donc tous les troisièmes mardis de chaque mois. Et vous êtes les bienvenus, une scène ouverte slam au Macanudo, c'est la Slamicale. Et on est très fiers, mais très très fiers d'être présents sur Radio Canu, la plus rebelle des radios, 102.2. Merci.
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Et vous êtes toujours à l'écoute de Radio Canu et ses fameuses bandes continues. On a écouté trois titres révolutionnaires. Le premier, c'était l'artiste Veto avec le titre Kiana, qui veut dire trahison. C'est un chant soudanais de résistance, d'espoir, d'une justice qui viendra par l'autodéfense populaire. En deuxième, on a eu deux bamix en compagnie de Maragan, El Comunero et The Clematics. Avec le titre L'Estaca, c'est une chanson catalane composée sous la dictature franquiste, un chant universel des luttes pour la liberté. Et nous avons terminé avec le titre de Femme iranienne, un titre anonyme. Et le titre, c'est Avazé Leilaha, c'est la balade des Leila. Et juste pour vous le dire, c'est dans la chanson il est dit qu'il soit roi ou guide suprême, mort au tyran. Et on ajoutera évidemment mort à l'impérialisme et femme, vie, liberté.

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1: 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Et on vient de s'écouter dans l'ordre Death to the Holy de Zeal and Ardor. On a écouté ensuite Rusted de Catatonia. Et enfin, en dernier, West Shore's Memory de Hypnose. 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

Vous êtes sur Radio Canu 102.2. On vient d'écouter Primavera Nuestra de Maria Ruiz en featuring avec Eva Sierra. Ensuite, on a écouté Ni Una Menos de Chocolate Remix, une Argentine qui fait du reggaeton féministe. Et ensuite, on a écouté Ghost Feeling des Lyonnaises de Venin Carmin.

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Dans l'ordre, on a écouté un instant les Ogres de Barbac avec Chanson pour dans 2000 ans. Juste avant, Michel Portal avec African Wind. Et juste avant, le groupe de métal français 6h33 ou 6h33. Et on a écouté Act, Act Like an Animal, Radio Canu, la plus rebelle des radios.

l'instant, c'était 14 ans, une chanson de Barbara Carlotti. Juste avant, Barba Papa de Médine. Et encore avant, Therefore, I Am de Billie Eilish. 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

Vous êtes toujours sur Radio Canus en 2.2. On vient d'écouter dans l'ordre Amanda Woodward avec le morceau Peine de Grâce, The Gossip avec le morceau Are You That Somebody et la collaboration Zenzile Hightone avec le morceau Zen Town.

Bonjour chers auditeurs, bonjour chères auditrices. Désolé pour la semaine dernière, mais oui, nous n'avons pas pu faire l'émission puisque j'étais en formation à mon travail. Donc cette semaine, on va commencer, normalement on aurait dû commencer par le cinéma opéra pour cette émission de Panorama Hebdo, émission socio-politico-culturelle créée par Georges Pignat et animée par Gilles Dessina. Oui, le cinéma opéra semble fermé. Hier soir, je suis passé, il n'y avait pas le programme, il n'était pas non plus affiché. Je suis allé sur le site internet genre Allociné, il n'y avait plus le programme à partir d'aujourd'hui. Lyon Poche non plus. Ce matin, je suis encore repassé, il n'y avait toujours pas le programme. Il semblerait que le cinéma soit fermé à partir d'aujourd'hui. Bon, essayez quand même d'y aller vendredi ou samedi pour voir au 6 rue Joseph Serlin dans le 1er arrondissement de Lyon. Mais en tout cas, l'affaire semble être entendue parce que l'année dernière, je me souviens que M. Lefort, Frédéric Lefort, avait fermé le cinéma également début juillet. Oui, oui. Sauf que sur son dernier programme, c'était bien marqué « Fermeture à partir du 9 ». Donc là, bon, il semblerait, bon, en tout cas, j'en suis pas sûr. Je pense que c'est fermé, voilà. Je rappelle que le cinéma Bellecombe et le cinéma de Saint-Denis de la Croix-Rousse sont également fermés, donc je n'en parlerai pas. Je vais donc parler des cinémas ouverts, notamment le cinéma Le Zola, 117 cours Émile Zola à Villeurbanne, qui vous propose cette semaine un pour les enfants, Toy Story numéro 5, et oui. Ils en sont au cinquième, oui, je sais. Buzz, Woody, Jessie et le reste de la bande partent en mission pour tenter de reconquérir Bonnie, omnubilée par son nouveau jouet, une tablette numérique. D'accord. Autre film passé au Zola, L'affaire Zanetti, de Leonardo Di Constanzo, avec Barbara Ronchi, Valeria Golino, Roche Dizem et Hippolyte Girardot. Elisa Zanetti a été condamnée pour un crime dont elle dit ne presque rien se rappeler. 10 ans plus tard, le professeur Alaoui, criminologue de renom, rouvre le dossier. Un face-à-face tendu s'engage entre les deux. Peu à peu, les souvenirs enfouis refont surface, et avec eux, une vérité bien plus complexe qu'il n'y paraît. Jusqu'où peut-on aller pour entrer dans l'esprit d'une criminelle ? D'après une histoire vraie. Le film passe cette semaine au Zola, tout comme le film Blue Heron, qui est le coup de cœur de cette semaine, le coup de cœur du cinéma. Un film, une coproduction entre le Canada et la Hongrie. Voilà. À la fin des années 90, une famille s'installe sur l'île de Vancouver. Durant cet été, leur nouvelle vie est déstabilisée par le comportement de plus en plus imprévisible de l'aîné, Jérémy. Un bouleversement se révèle alors lentement à travers les yeux de sa petite sœur, Sacha. Le film est précédé d'un court-métrage qui s'appelle L'Entre-deux, qui dure 4 minutes. Autre film passé au Zola, Disclosure Day. Oui, c'est le nouveau film de Steven Spielberg avec notamment Emily Blunt et Colin Firth. Si tu découvrais que nous sommes pas seuls. Oui. Si on te le montrait, te le prouvait, est-ce que ça te ferait peur ? Les gens ont droit à la vérité. Elle appartient à 7 milliards de personnes. Maintenant 8, je crois. 8 milliards maintenant. Chaque seconde nous rapproche de l'inévitable. Oui, c'est un peu dans la lignée de Rencontre du troisième type. C'est le nouveau film de Spielberg. Autre film de passé au cinéma, Le Zola, Jim Quinn. Le film avait une animation interdite aux moins de 12 ans. Oui, ça ne s'invente pas. Jim, icône sexy de la scène gay parisienne, voit sa vie basculer lorsqu'il contracte l'érotose, un étrange virus qui transforme les hommes gays en hétérosexuels. Il voit alors tout le monde lui tourner le dos, à l'exception de Lucien, un jeune homme qui peine à assumer. Voilà, le film d'animation, pas pour les enfants. Oui, ça existe.
Alors, séance spéciale, jeudi à 19h30, séance spéciale en présence de Mathieu Léric, historien du cinéma, Université Lyon 2, qui présentera le film Dry Leaf, un film allemand. Lisa, photographe sportif, disparaît, laissant une lettre dans laquelle elle demande de ne pas la chercher. Comme elle était partie photographier les terrains de football de villages éloignés, son père, Irakli, équipé d'une liste de lieux, part à ses recherches à travers les vastes paysages georgiens. Ça se passe en Géorgie, oui. C'est une coproduction entre la Géorgie et l'Allemagne. Et le film est en séance spéciale ce jeudi à 19h30 au cinéma Le Zola, 117 rue Émile Zola à Villeurbanne, métro, ligne A, arrêt République. On passe maintenant à l'Institut Lumière, 25 rue du premier film, dans le 8e arrondissement de Lyon. Qui vous propose ? Ben oui, c'est jusqu'au 19 juillet. Monde possible, la science-fiction sur grand écran. Et cette semaine, il n'y aura pas de séance spéciale, mais il y aura plusieurs séances, notamment le film Dune de David Lynch. Dans un futur lointain, la dynastie des Atreides, envoyée sur la planète Arrakis, subit les attaques des Harkonnen. Résultat d'une production chaotique, c'est la première adaptation du roman culte de Frank Herbert, a souvent été qualifiée d'œuvre malade. Son inventivité, sa poésie et sa folie rendent pourtant ce voyage inoubliable. Avec, pour la première fois dans un film de David Lynch, Kyle MacLachlan, oui, le futur Dale Cooper, accompagné de plein d'acteurs, notamment Sylvain Mangano, José Ferrer, Max von Sydow ou Sting. Donc, à voir cette semaine, samedi à 20h30. Le jour où la Terre s'arrêta, 1951, de Robert Wise. Une soucoupe volante atterrit en plein centre de Washington. Deux créatures en sortent. Viennent-elles en paix ? Souvent considérée comme l'œuvre fondatrice du genre, le film questionne les réelles peurs des années 50 dans ce climat de guerre froide. Un classique des classiques. À voir, alors vous allez voir, Robert Wise a réalisé plus tard le film West Side Story, mais ça n'a rien à voir avec par rapport au style. En tout cas, vous pouvez voir le film ce samedi 11 juillet à 14h30. J'y serai. La planète des singes, 1968, de Franklin Schaffner. Quatre astronautes américains, menés par le capitaine Taylor, naviguent pendant de longs mois à travers l'espace. Ils se posent sur une planète inconnue, gouvernée par des singes qui ont réduit les humains à l'état de bêtes sauvages. Derrière le légendaire film d'anticipation et d'aventure, la critique du libris scientifique de l'humanité. À voir dimanche 12 juillet à 14h30. 2001, Odyssée de l'espace. Ah, si vous ne connaissez pas celui-là, un film de Stanley Kubrick. Et oui, il passe cette fois-ci lundi 13 juillet à 21h15. Soleil vert, de Richard Fleischer. 1973, Grand Prix du Festival d'Avoria, 73. En 2022, les hommes ont épuisé les ressources naturelles de la planète et seul un aliment, le soleil vert, parvient à nourrir une population miséreuse. Un policier va découvrir l'effroyable réalité de cette société. Ce policier, c'est Charlton Heston. Il est accompagné par Edward G. Robinson dans son dernier rôle. Très beau film à voir cette semaine, samedi 11 juillet à 18h30. Solaris, de Andrei Tarkovsky. Envoyé sur la base spatiale Solaris, Kelvin, un ingénieur russe marqué par un drame intime, est confronté à une mystérieuse forme de vie. Dans cette rêverie cosmique, hallucinée sur la possibilité d'une intelligence extraterrestre, Tarkovsky réinvente le film de science-fiction sur la musique électronique de Edouard Artemiev.
à voir ce mardi 14 juillet à 17h, sachant que le film dure 2h49. Oui, sortez à 20h. Alien, le 8e passager de Ridley Scott. Attention, ce film est interdit aux moins de 12 ans. L'équipage du vaisseau spatial Nostromo enquête sur une présence extraterrestre repérée sur une planète inconnue. C'est un thriller en huis clos, brillamment exécuté, avec Sigourney Weaver dans le rôle principal. Entre autres, accompagné par John Hurt. À voir ce lundi 13 juillet à 16h30. Blade Runner Final Cut, autrement dit montage final. 1982, de Ridley Scott. Dans un Los Angeles plus vieux, ou plus jeune, plus vieux, quand même. Rick Deckard, joué par Harrison Ford, est un ancien flic chargé d'éliminer les réplicants en fuite, des androïdes presque humains. Sur une intrigue de film noir, le magistral portrait d'une métropole du futur. Oui, c'est le décor qui est vraiment très important dans le film. À voir ce mardi 14 juillet à 20h. Brasil, 1985, de Terry Gilliam. Dans une société futuriste dominée par une bureaucratie répressive, Laurie est un petit fonctionnaire rêveur. Tout s'emballe lorsqu'il découvre l'arrestation injustifiée d'un certain Bottle. Sublime et inventif dans la forme, en effet. Terry Gilliam signe avec humour une féroce critique de la société de consommation. Avec Jonathan Pryce et dans un petit rôle, rôle d'un plombier, Robert De Niro. Si, si. À voir ce mercredi, oui, aujourd'hui, mercredi 8 juillet à 18h30. Matrix, un film réalisé par des gens qui étaient frères à l'époque, les frères Wachowski, maintenant ce sont des sœurs, en 1999. Programmateur informatique le jour, Thomas Anderson devient Neo la nuit. L'un des pirates les plus recherchés du cyberespace. Sa vie s'apprête à changer suite à d'étranges messages provenant d'un certain Morpheus. C'est Keanu Reeves qui joue le rôle principal. Le film est à voir lundi 13 juillet à 18h45. District 9. Un film coproduit par l'Afrique du Sud, les États-Unis et la Nouvelle-Zélande. Et le Canada. Des extraterrestres réfugiés sur la Terre depuis près de 30 ans deviennent un problème international explosif. Parqués dans le District 9, donc le District 9, leur destin est entre les mains d'une multinationale. Véritable coup de génie d'un jeune réalisateur. Un film produit par Peter Jackson est à voir ce mercredi 8 juillet à 16h15. Interstellar. Oui, Interstellar, de Christopher Nolan. Son nouveau film sortira la semaine prochaine, d'ailleurs. L'Odyssée. 2014. Alors que la vie sur Terre touche à sa fin, un groupe d'explorateurs tente de franchir

Hurt tombe amoureux de Julia, jouée par Samantha Hamilton, ce qui est un crime dans l'état autoritaire à Oceania, dirigé par Big Brother. D'après, évidemment, George Orwell, l'un des derniers rôles, je crois que c'est même le dernier, de Richard Burton, à voir ce vendredi 10 juillet à 18h30. Nausicaa de la Vallée du Vent, 1984, de Hayao Miyazaki. Longtemps après une guerre qui a ravagé la planète, une forêt toxique proliférante ne laisse que quelques enclaves aux derniers humains. Nausicaa, fille du roi, va tenter de rétablir l'équilibre entre les hommes et la nature. Très beau film à voir ce vendredi 10 juillet à 20h45. Et Terminator. Pour terminer, c'est pas mal. Terminator 1984 de James Cameron. Deux soldats ennemis sont engagés du futur afin d'influencer l'issue d'un conflit qui n'a pas encore eu lieu. L'un d'eux est un cyborg assassin inarrêtable, joué par Arnold Schwarzenegger, futur gouverneur. Entre voyages dans le temps, horreur et science-fiction. Avec également Michael Biehn et Linda Hamilton. À voir ce mercredi 8 juillet à 21h10. Eh bien, c'est pas mal pour la science-fiction cette semaine. Mais sinon, vous avez également une star mondiale, S.S. Rajamouli, qui est venue mercredi dernier à l'Institut Lumière. Et l'Institut Lumière passe plusieurs films, notamment Ega, la mouche vengeresse, 2012. Nani est fou amoureux de sa voisine Bindu, mais il est assassiné par Sudip, un homme d'affaires sans scrupules qui convoite agressivement Bindu. Réincarné en mouche, Nani compte bien se venger. Oui, oui, vous avez bien entendu. À voir ce jeudi 9 juillet à 20h45. RRR, c'est le titre du film. Voilà. On dirait un film des Robin des Bois. Dans l'Inde des années 1920, deux hommes se lient d'amitié. L'un est déterminé à sauver une fillette du pouvoir britannique, l'autre est un officier au service de l'Empire. L'affrontement est inévitable. Oscar de la meilleure chanson originale. Pas mal. À voir ce dimanche 12 juillet à 16h45. Et bien surtout pour cet homme, en tout cas pour cette semaine. Marilyn Monroe est toujours à l'honneur, ben oui, ça fait 100 ans qu'elle est née. Vous imaginez la tête qu'elle aurait. On peut imaginer maintenant avec l'informatique, remarquez. On peut voir avec elle un film où elle a un petit rôle, à savoir Le démon s'éveille la nuit, de Fritz Lang. Mai Deuf rentre chez elle après 10 années d'absence. Elle épouse le pêcheur Jerry, mais rencontre le troublant Earl. Œuvre est reconnue de Fritz Lang au casting féminin d'exception, Barbara Stanwyck et la jeune Marilyn Monroe. À voir ce lundi 13 juillet à 14h30. Les hommes préfèrent les blondes. Bon, c'est un peu rapide hein, comme idée. 1953, de Howard Hawks. Après lui avoir acheté un diamant, Gus Esmond projette d'emmener sa fiancée en Europe. Retenu au dernier moment, Lorelai, donc Marilyn Monroe, doit partir seule sur le bateau en compagnie de Dorothy, jouée par Jane Russell, comme elle, artiste de cabaret. À voir ce samedi 11 juillet à 16h30. Je reprends le cours après parce qu'il y a une personne qui veut entrer à la radio. Bon, à tout de suite. On va écouter André Bonhomme.

Et voilà, c'était l'univers des sons, chanté par André Bonhomme. Oui, alors la personne qui voulait entrer, une personne qui s'est trompée de jour, parce qu'elle devait être avec le Condor, Combor je crois, dans l'émission de demain, Petit Tard dans le Mou, donc le jeudi de 13h à 14h. Donc voilà, il a frappé à ma porte, et ensuite a reconnu s'être trompé. On le salue. Alors je continue Marilyn Monroe, du coup. Donc les hommes préfèrent les blondes est projeté ce samedi 11 juillet à 16h30. Sinon vous pouvez voir également avec elle un film de Joshua Logan, un film qui s'appelle Bus Stop 1956. Un cowboy un peu rustre joué par Don Murray, venu participer à un concours de rodéo, s'éprend d'une chanteuse de cabaret, devinez qui ? Ah, Marilyn évidemment. Adaptation d'une pièce à théâtre à succès. À voir ce mardi 14 juillet à 15h. Et bien c'est tout pour Marilyn Monroe, c'est déjà pas mal. Mais vous pouvez voir également et briller des classiques en noir et blanc. Mais là cette fois-ci c'est pas au hangar, c'est dans la petite salle, enfin la petite salle relativement petite de la salle de... C'est au château, comme on dit, château lumière. Et dans ce cadre des grands classiques du cinéma en noir et blanc, donc l'Institut Lumière joue son rôle de musée vivant et propose tous les jours une visite permanente de l'histoire du cinéma avec des classiques à voir, à avoir vu ou à revoir sur grand écran. Une sélection issue du catalogue de Carlotta Film. Avec cette semaine, on commence La Grande Illusion de Jean Renoir, 1937. Pendant la Première Guerre mondiale, des prisonniers de guerre français en Allemagne, donc c'est Jean Gabin, Pierre Fresnay, font tout pour s'évader. À noter le rôle du geôlier, joué par Erin. Pardon. Par Eric von Stroheim, une galerie de ce rôle mémorable. Et oui, l'humanité malgré tout. Dans ce classique du cinéma mondial porté par un trio d'acteurs légendaires. À voir ce samedi 11 juillet à 16h. Le Quai des Brumes de Marcel Carné, 1938. Jean, joué par Jean Gabin, un déserteur, souhaite quitter la France. Il rencontre Nelly, jouée par Michel Morgan. Par amour, il met les pieds dans un engrenage périlleux. Des dialogues savoureux, des acteurs mythiques, notamment Pierre Brasseur et Michel Simon. À voir ce mercredi 8 juillet à 16h. Voyage à Tokyo de Yasujiro Ozu avec Chichu Ryu. Un couple âgé rend visite à ses enfants partis à Tokyo. S'ils sont d'abord accueillis avec les égards qui leur sont dus, personne ne trouve de temps à leur consacrer. La beauté et l'épure des Dozu au service d'une histoire simple mais bouleversante. À voir ce dimanche 12 juillet à 16h. « 12 hommes en colère » 1957, « Ours d'or à Berlin » 1958, de Sidney Lumet. Un jeune homme accusé de parricide risque la peine de mort. 12 jurés se réunissent pour délibérer. La décision doit être prise à l'unanimité. L'un d'eux émet un doute. C'est Henri Fonda qui sauve l'honneur. C'est le premier film de Sidney Lumet. Enfin, quand je dis premier film pour le cinéma. En réalité, il avait fait des films pour la télévision avant. Mais là, il se révèle comme un très bon réalisateur de cinéma. À voir ce vendredi à 16h. Les Sentiers de la Gloire de Stanley Kubrick, 1957. En 1916, un général français ordonne une attaque suicidaire contre une position allemande imprenable. Les soldats à bout de force échouent et ceux qui reviennent vont être exécutés pour l'exemple. Dans ce déchirant chef-d'œuvre antimilitariste, censuré à sa sortie en France, Kubrick offre à Kirk Douglas peut-être son plus beau rôle.
à voir ce mardi 14 juillet à 16h. Et enfin, À bout de souffle, de Jean-Luc Godard, prix Jean Vigo et prix de la mise en scène à Berlin. Après le meurtre d'un policier, une petite frappe, jouée par Jean-Paul Belmondo, c'est son premier grand rôle, se réfugie à Paris, chez une Américaine, jouée par Jean Seberg, dont il est amoureux. Une course en avant, mêlée de crimes et d'histoires d'amour. Une révolution. Écrite par François Truffaut, oui, oui, scénario de François Truffaut, produit par Claude Chabrol, qui venait d'hériter, où il a fait un petit héritage qui a permis de faire le film. Interprété également par Roger Hanin et Jean-Pierre Melville, en écrivain américain. À voir ce lundi 13 juillet à 16h. Alors, en sous-titré. Sous-titré, oui, pour les sourds et malentendants. C'est tout pour le Ciné-Club. Mais sinon, l'un des événements de cette semaine, Back to the 90s, autrement dit, retour des années 90. Denis Reviran, qui présente souvent des films d'Institut Lumière, présentera ce jeudi 9 juillet à 18h30 un film mal élevé, grossier et kitsch, un jeu de massacre irrésistible sur lequel règne l'immense Kathleen Turner. Un film réalisé par John Waters qui s'appelle Serial Mother. C'est comme un serial killer, mais Mother, voilà. En apparence, Beverly est la voisine parfaite, une mère de famille aimante et dédiée à sa communauté. Son moindre défaut, Beverly n'aime pas les incivilités et a la fâcheuse habitude de faire disparaître quiconque la contrarie. Variation déjantée sur la comédie familiale très populaire des années 90. Voilà, à voir ce jeudi 18h30, présenté par Denis Reviran. Mais sinon, vous avez toujours... Ben oui, vous avez toujours... Les films pour enfants. Alors, ça va être très vite parce qu'il n'y en a pas beaucoup. Cet après-midi, à 14h30, vous pouvez voir Les Chants de la Mer. Le Chant de la Mer. Ben et sa petite sœur Savoise vont vivre une aventure maritime inspirée des légendes irlandaises. En quête de leur passé et de leur identité, ils vont croiser des créatures mystérieuses et des esprits anciens. Le réalisateur Tom Moore, lui-même irlandais, reconnaît par cœur les légendes de sa terre natale et les raconte aux enfants. Une aventure idéale pour découvrir autant la mer que la culture nordique. À voir ce mercredi 8 juillet à 14h30 à partir de 7 ans. Et mercredi prochain à 10h30, Bonjour l'été. Oui, je crois que c'est déjà commencé. Un film collectif de 42 minutes, 2025. La période estivale est souvent synonyme de vacances et de détente. On pense souvent à la plage, au bruit des vagues et au soleil qui nous chatouille la peau. À travers 6 histoires réunies dans ce programme, toutes plus loufoques les unes que les autres, les grandes vacances et les après-midi dans le sable semblent presque à portée de main. Voilà, c'est mercredi prochain, 15 juillet à 10h30, à partir de 4 ans. L'Institut Lumière, c'est également l'été en cinémascope. Mais oui, ça a commencé, hein, il y a 2 semaines. Et mardi prochain... Ah non, il n'y aura pas mardi prochain, puisque ce sera... Ben oui, ce sera le 14 juillet. Donc ils vont décaler d'un jour. Ce sera mercredi prochain, le 15 juillet à 22h. Et vous pouvez voir, donc place Ambroise Courtois, gratuit. Prudent, prenez une chaise, hein, parce que de temps en temps, on arrive trop tard. Toutes les chaises assises sont prises. Vous pouvez voir en tout cas le film The Full Monty de Peter Cataneo, 1997. Je ne sais pas si c'est visible pour les enfants, ça. Dans le nord de l'Angleterre, une ville a subi de plein fouet la crise de la métallurgie. Gaz, joué par Robert Carlyle, et sa bande sont au chômage. Lorsqu'un spectacle de Chippendales s'arrête dans la ville, Gaz a une idée. Voilà, à voir ce mercredi prochain, donc le 15 juillet, à 22h, place Ambroise Courtois, métro, ligne D,
Arrêt, Mon plaisir, Lumière. Ou C16. Je suis pas sûr qu'il y en ait au retour. Hein. Je suis même pas sûr, même sûr qu'il n'y en aura pas. Même arrêt. De l'Institut Lumière, nous allons passer au cinéma Lumière. Là, allez, on va écouter une deuxième chanson de André Bonhomme. Ça s'appelle Petite Prune.

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Et oui, Petite Prune, jouée, chantée par André Bonhomme. Les cinémas Lumière, avec notamment Lumière Terreau, qui se trouve au 40 rue Président Édouard Rioux, dans le 1er arrondissement de Lyon, qui vous propose En sortie nationale. Alors, j'ose pas vous dire que c'est le nouveau film de Quentin Tarantino. En réalité, il a pris deux films, plutôt un film qu'il avait fait en deux parties, ce Kill Bill, et il en a fait un seul film. Mais le seul film dure 4h35 quand même. Hein. Voilà. Kill Bill, ben, l'idée c'est de tuer Bill. Voilà, parce que la mariée, donc laissée pour morte pour son ancien mentor, Bill, qu'il a quand même tué son mari, le jour de son mariage, c'est malin, sort du coma avec un seul objectif, se venger de ceux qui l'ont trahi. La séance comprend un entracte de 25 minutes. Oui, 25 minutes. Il y a des séances qui seront présentées mercredi et samedi, on ne sait pas par qui. Des goodies, donc des cadeaux, voilà, à gagner en partenariat avec Mommy BD Lyon. Donc ce mercredi et ce samedi à 18h45. Voilà, 4h35. Je rappelle que le film est interdit au moins de 16 ans. Oui, parce qu'il est très violent par moment. C'est Uma Thurman qui fait celle qui veut tuer Bill. Bill, c'est David Carradine. Le film est à voir à partir d'aujourd'hui au Lumière Terreau et au Comédia. Alors on revient au Lumière Terreau avec un nouveau film qui s'appelle La Chaleur, réalisé par Stéphane Demoustier. C'est un film de saison, hein, vous avez remarqué. Sous la chaleur des Landes, Marouane, 17 ans, redoute qu'un corps enfoui sur la plage soit découvert, tandis qu'il tombe amoureux de Julia. Voilà. Stéphane Dumoustier, qui avait plusieurs réalisé des films d'enquête, comme par exemple La fille au bracelet, et de nouveau ici. Alors, son dernier film, c'était L'inconnu de la Grande Arche. Oui, c'est La Grande Arche de la Défense. Et là, il sort un nouveau film qui sort au Lumière Terreau. Et au Comédia. Le Lumière Terreau qui sort enfin, ça fait un mois qu'il est sorti dans deux salles, la bataille de Gaulle, partie 1, l'âge de fer. Oui, c'est sur le général de Gaulle, oui, et ses rapports avec Churchill notamment. Voilà, avec un excellent Simon Abkarian dans le rôle du général de Gaulle. Oui. Non, il n'y aura pas d'avant-première cette semaine. À partir de cette semaine, l'été, il n'y a plus d'avant-première du lundi, au Lumière Terreau, il n'y a plus non plus la séance documentaire du mardi soir, il n'y a plus non plus le ciné-club du jeudi. Voilà, c'est comme ça pendant deux mois. Retour en septembre. Donc, nous terminons Lumière Terreau, on rappelle que c'est 40 rue Président Édouard Rioux dans le 1er arrondissement de Lyon. On ouvre la page Lumière Bellecour, qui est 12 rue Labarre dans le 2e, qui vous programme en sortie nationale deux films. Le premier s'appelle Seule la vie, un film allemand. Barbara et Ellie mènent une vie heureuse jusqu'à ce qu'un accident bouleverse tout. Portée par l'amour et les souvenirs, Barbara réapprend à vivre. Le film passe aux Lumières Bellecour, mais aussi aux Comédia. Tout comme, alors, The Finn, un film de Corée du Sud. Dans une Corée ravagée par le climat, Mia croise la route de Seo-jin, une agente du gouvernement dont les certitudes vacillent au contact de son monde clandestin. Ce film est à voir, cette fois-ci, uniquement aux Lumières Bellecour. 12 rue de la Barre, dans le 2e arrondissement de Lyon. On passe maintenant aux Lumières Fourmis, 68 rue Pierre Corneille, dans le 3e arrondissement de Lyon. Alors, le Lumière Fourmis va être... va servir pour une rétrospective trois films noirs des années 50. Cette semaine sort un film de David Miller.
Alors David Miller n'est pas seulement le réalisateur du dernier film interprété par Marx Brothers qui s'appelle La pêche au trésor, et également réalisateur d'un film qui s'appelle Sudden Fur avec John Crawford et Jack Palance, ainsi que Gloria Graham. Lester épouse une riche dramaturge avant de comploter avec sa maîtresse pour l'assassiner et s'emparer de sa fortune. Super. Avoir Lumière Fourmi. Qu'est-ce qu'il y a d'autre? Donc, je rappelle, il n'y a pas de... Il n'y a pas de ciné-club. Mais il y a quand même un cycle Scary Fourmi. Tous les samedis soirs. Ce samedi, on peut voir un film à 20h30 à la Fourmi. Air Risers, le pacte de Clive Barker. Interdit moins de 12 ans. Frank ouvre une mystérieuse boîte qui le livre à des créatures monstrueuses. Des années plus tard, son frère emménage dans la maison où l'horreur renaît. C'est ce samedi à 20h30, pour ceux qui s'intéressent. C'est aux Lumières Fourmis, 68 rue Pierre Corneille, dans le 3e arrondissement de Lyon. Hop là. Pourquoi ça marche pas? Voilà. Hop. J'arrive plus à le replier. On passe maintenant au Comédia, 13 Avenue Berthelot dans le 7e, qui vous propose, alors, eux aussi Kill Bill, hein, je vous l'avais dit, sort généralement au Comédia un film qui s'appelle L'écologie des sentiments, de Alexander Stager, avec lui-même. Félix, un jeune homme timide et fantasque, travaille en tant que réceptionniste dans un petit hôtel parisien tenu par son père. Lorsque Lola, une jeune femme énigmatique, s'installe à l'hôtel, son petit monde se retrouve totalement chamboulé. Alors, il y a des séances spéciales, plein soleil sur les classiques, du 1er juillet au 1er septembre. À partir du 8 juillet, on a parlé déjà de Kill Bill. Donc c'est cette semaine, Kill Bill, The Wall Who Brody Affair. La tire du monde de 16 ans, j'en ai déjà parlé. On peut parler également d'une avant-première d'un film qui s'appelle Le Triangle d'Or, vendredi à 20h30. Un film de Hélène Rosley-Ruiz avec Malou Kebizi. Les deux seront présents à l'avant-première. Oui. Une autre avant-première, un film qui s'appelle De la Comédie Française, lundi 13 juillet à 20h30, de Martin Dorondo et Bertrand Huscla, avec Pauline Clément, Laurence Stocker et Julien Frison. Prix coup de cœur de la région Rhône-Alpes, Auvergne-Rhône-Alpes, au Festival de la Comédie de l'Alpe d'Huez. Voilà, c'est une comédie sur la Comédie Française. C'est lundi prochain, 13 juillet à 20h30. Il n'y aura pas le réalisateur cette fois-ci. Voilà, le tout c'est au Comédia. 13 de la Berthelot dans le 7e arrondissement de Lyon. Ce mois-ci, plutôt cet été, le Comédia, le Cinéma Lumière ont décidé de rendre hommage à Jacques Tati. Oui, un cycle proposé dans le cadre des ciné-collections partenariat avec le GRAC et l'ADRC, l'occasion de redécouvrir l'œuvre du génie du burlesque à la française dans de superbes comédies restaurées et numérisées. Donc il y a Jour de fête, Les vacances de Monsieur Hulot, Mon oncle, Playtime et Trafic. Oui, il n'y aura pas Parade. Oui, c'est le seul qui manque. Voilà, un peu plus de précision. Ben oui, alors on rappelle Jour de fête, 1949, avec un scénario signé René Veller. Un cinéma ambulant projette un film sur les facteurs américains et le facteur du village décide de faire sa tournée à l'américaine. À partir de 7 ou 8 ans, oui. Les vacances de Monsieur Hulot, 1953. Les vacances ne sont pas toujours faites pour s'amuser, tout le monde le sait, sauf Monsieur Hulot qui prend la vie comme elle vient.
Mon oncle, 1958. Prix spécial du jury à Cannes en 58. Et Oscar du meilleur film étranger. L'imprévisible Monsieur Hulot sème la pagaille dans sa maison. La maison est l'entreprise ultra-moderne de sa sœur et de son beau-frère, révélant la part de ridicule de tout ce qui est dénué d'âme. Playtime, 1967. Des touristes américains ont opté pour une formule de voyage grâce à laquelle elles visitent une capitale par jour. Mais dès leur arrivée à Orly, elles se rendent compte que l'aéroport est identique à tous ceux qu'elles ont déjà fréquentés. En se rendant à Paris, elles constatent également que le décor est le même que celui des autres capitales. Voilà. Le film est interprété par Jacques Tati, et si vous repérez, vous croyez reconnaître un certain Patrick Balkany, ben oui, c'est lui. Il est danseur dans le film. Trafic, 1971. La société automobile française Altra tente de se faire remarquer au salon d'Amsterdam avec une cylindrée qui se transforme en maison roulante. Monsieur Hulot accompagne le dessinateur de la voiture pour lui servir d'interprète et préparer le stand de la société. Des catastrophes sont à venir. Voilà. Alors, il y a 5 films. Je repère que le 6e film n'y est pas, Parade, et je regrette vivement qu'on n'ait pas essayé de faire un programme de court-métrage avec le court-métrage qu'il a fait, notamment l'école des facteurs. Il pourrait quand même, parce que les courts-métrages ne sont pas des parents pauvres de cinéma, même si dans la réalité, ils le sont. Allez, un petit bonhomme. Oui, André Bonhomme. Et ensuite, on se retrouve pour le reste, je vais regarder.

0: Et voilà, quelque chose dans l'air, chanté par André Bonhomme. Le cinéma Mourguet, le cinéma Mourguet qui se trouve 15 rue des Haies à Sainte-Foy-lès-Lyon. Programme, alors en sortie nationale, le film La Chaleur de Stéphane Desmoustiers, avec un court-métrage qui s'appelle La Révolution des Crabes. Tiens, très drôle comme film. Passe également à le film Jour de Fête, dont j'ai parlé tout à l'heure, donc le film de Jacques Tati. Passe au cinéma Mourguet le lundi 13 juillet à 16h30. Voilà. Passe également en avant-première le nouveau film de Christian Mungiu qui a eu la Palme d'Or à Cannes cette année. Donc, voilà. Un film roumain, français, norvégien et danois. Ainsi que oui, finlandais et suédois. Et qu'est-ce qu'il y a en 1, 2, 3, 4, 5, 6 pays pour le film. Palme d'Or à Cannes. Les Georgiou, roumano-norvégiens, très pieux et traditionnels, s'installent dans un fjord. À l'école, on remarque des ecchymoses sur le corps de leur fille, Elia. Les parents seraient-ils fautifs ? Voilà. Voilà. Le film Le Palme d'Or est présenté par un journaliste sinis, Magali Van Riet, en partenariat avec la Fondation Saint-Irénée. Alors, c'est quand ce avant-première ? C'est jeudi 9 juillet à 20h. Mais sinon, vous avez également des films en plein air à Villeurbanne. J'ai parlé des films au Zola, mais il y a également des films en plein air organisés par le cinéma Le Zola, mais soutenus par la ville de Villeurbanne. Ce soir à 22h, au stade à Saint-Jean, au stade des Peupliers, vous pouvez voir Le Comte de Monte Cristo de Alexandre de la Patellière et Mathieu de Porte. Oui, c'est Pierre Ninet qui veut se venger le jour de son mariage avec Agnès Desmoustiers, le plus joli visage du cinéma mondial. Il a été arrêté, mis en prison au cachot. C'est la fameuse vengeance du comte de Monte Cristo. À voir donc à Saint-Jean au stade des Peupliers ce soir à 22h. Attention, le film dure 3h, donc autrement dit, vous terminez la séance à 1h du matin. Vous allez prévenu. Il n'y aura plus de bus. Lundi prochain à 22h, cette fois-ci à la place Lazare-Goujon, gratte-ciel, c'est à côté de la mairie, vous pouvez voir le film 20 dieux de Louise Courvoisier. Oui, c'est un homme, quelqu'un qui veut, je crois qu'il veut faire du vin, du fromage, oui, du très bon fromage, mais il est béotien en la matière. C'est un très, film très drôle, qui est sorti il y a 1 ou 2 ans, oui, à peu près. Si vous n'avez pas encore vu, allez-y, courez-y. C'est place à Lazare-Goujon, ce lundi 13 juillet à 22h, pour ceux qui n'aiment pas les feux d'artifice. Comme quoi, oh, c'est un feu d'artifice ce film quand même. Quand même. On passe maintenant, le cinéma, on vient de le finir. On passe maintenant à Tout le monde dehors, avec les dimanches de Lille Barbe. Et oui, tous les dimanches, pendant 3 semaines, Lille Barbe, dans le 9e arrondissement de Lyon, vous ouvre ses portes. Bon, même si on est déjà ouverte, hein, on est quand même en plein air. On commence ce 12 juillet de 15h à 18h, de grands jeux en bois pour toutes et tous, sans limite d'âge. À 16h30, vous avez rendez-vous avec un acrobate qui s'appelle Johan Durand. Ça s'appelle Diabolo. Un acrobate jonglant avec dextérité et humour nous réconcilie avec un art que beaucoup pensaient désuet, le Diabolo. Plus qu'un spectacle, c'est un voyage intemporel et universel. C'est idiot, mais ça colle à la peau. Nous emmène aux frontières des arts, mais aussi aux frontières de nos vies. Sur fond de cirque contemporain, entre jonglerie, danse et théâtre de rue. À 16h30, ça risque d'être très chaud pendant ce spectacle. J'espère que les arbres seront suffisamment d'ombre pour qu'il ne fasse pas trop chaud. Mais j'ai un doute. À 18h, Raled Aljaramani, qui joue du oud. C'est un oudiste syrien, précédemment professeur du conservatoire de musique de Damas et l'Institut de musique de Homs et musicien de Rhône au sein de l'Orchestre symphonique de Damas. Actuellement réfugié en France, il a fondé les groupes Bab al-Salam, Exil, et participe aux concerts de Abil Azri, notamment. Donc c'est ce dimanche à 18h. Et à 19h45, Zef Zephyr. C'est de la pop et funk orientale. Pop iranienne, pépite funk redécouverte de la télé somalienne ou tube glané dans les bacs à cassettes des marchés d'Istanbul. Il souffle un vent d'air chaud venu tout droit des 70s. Synthé psychédélique, cuivre rutilant, percussion vombrissant, le répertoire alterne trance et chansons pop intimistes. C'est 19h45, ce dimanche 12 juillet, sur l'île Barbe. Et comment va-t-on l'île Barbe? Eh bien, on y peut y aller avec le 40, à partir de la place Bellecour, à l'île Barbe, ou à partir de Neuville-sur-Saône, toujours à l'île Barbe. Vous pouvez aussi prendre le 43 ou le 31. Les deux peuvent se prendre à la gare de Vez, ce qu'on appelle la gare de Vez Gérard Collomb, ici, ça ne s'invente pas, en direction de Genet, ou inversement. Et c'est toujours l'air et il barbe, tout simplement. Allez, en attendant la suite, une petite pause musicale avec André Bonhomme.
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Et oui, l'enfant de la guerre, chanté par André Bonhomme. Tout le monde dehors, oui, c'est tout un programme, des événements. Notamment, aujourd'hui, rencontre avec l'art toupan, à partir de 6 ans. Oui, l'équipe de la compagnie Art Toupan vous attend pour échanger autour du personnage de Guignol. Après une démonstration, passez derrière le castelet et essayez, vous, aux manipulations de marionnettes à Gaines pour devenir le marionnettiste d'un instant. C'est dans la cour de Gadagne, dans le 5e arrondissement de Lyon. Oui. Donc organisé par le musée des arts de la marionnette Gadagne dans le cadre du Guignol Festival Estival. C'est de 15h à 15h30 ou de 16h à 16h30 et ou de 17h à 17h30. Oui. Le musée Gadagne se trouve un place du Petit Collège dans le 5e arrondissement de Lyon. Biblioparc de 15h30 à 18h30. Cet été, la bibliothèque de la Croix-Rousse poursuit son service de lecture en plein air avec une nouvelle édition. Des livres, de la presse, des jeux installés au parc Francis Poppy sous les parasols pour le plaisir de la lecture et le partage d'un moment de détente. C'est au parc Poppy, au 33 rue Henri Gorgius dans le 4e arrondissement de Lyon. Carmen M, brave et tombe, à partir de 12 ans, ce soir de 21h30 à 23h15. À l'origine, Michaela aime José, qui aime Carmen, qui ne va pas tarder à aimer Camillo. José, désespéré, fou de jalousie, assassine Carmen. Le pas de côté de la compagnie. Pour cette adaptation, pour 4 chanteurs, chanteuses et un pianiste, c'est le père de Carmen, manouche et musicien, qui revient sur le meurtre de sa fille. L'action est transposée de nos jours à Naples. C'est sur la place des Célestins, dans le 2e arrondissement de Lyon, c'est organisé par les Vertiges Lyriques. Ça, c'est ce soir. Demain soir, donc Biblioparc à nouveau, donc la bibliothèque, mais cette fois-ci c'est toujours au parc Poppy, toujours de 15h30 à 18h30. Jazz, alors vous avez également Jazz & Co sur la route de Vienne. Oui. Dans l'écrin du théâtre de Verdure, la musique s'invite lors de 3 soirées, rythmées par la valorisation de pratiques locales et un concert autour du jazz, de la soul et de la pop. En première partie de soirée, Miss Tralala nous emporte avec sa voix envoûtante et un musclé au service d'un répertoire pop-rock ultra-féminin. Petite restauration sur place, une séance de cinéma poursuit la soirée. Ah bon, on ne sait pas de quel film il s'agit, malheureusement. Mais ça commence à 19h et à mon avis, ça ne se termine pas à 22h du coup. Demain soir, c'est au parc du Clos Laya dans le 8e arrondissement de Lyon. Oui, c'est pas loin de l'hôpital Saint-Jean-de-Dieu. Toujours jeudi, de 19h à 20h30, à partir de 9 ans, le marteau rouge de Georges Sand. La Loba chante et danse au-dessus des os. Elle a à cœur de retrouver et de conserver ce qui risque d'être perdu pour le monde. Alors, quand cette femme sans âge vient nous visiter, nous rencontrons Georges Sand dans l'univers de sa vie. Elle vient nous raconter l'un des 13 contes qu'elle a écrit pour ses 2 petites filles, Aurore et Gabrielle. Donc c'est au Tofarc de la Tête d'Or, petite Suisse, accès le plus proche via la porte des Enfants du Rhône dans le 6e arrondissement de Lyon. Toujours jeudi, Fest Braise Dance, à partir de 6 ans, de 20h à 22h. Seul, accompagné ou en famille, nous nous proposons de plonger dans la culture bretonne au travers de danses accompagnées par des chants et d'instruments traditionnels. Vivez l'expérience de Fest Noz. Tout le monde a s'invité à danser. Entrez dans la ronde. C'est sur la place Chardonnay, dans le 1er arrondissement de Lyon. Donc ce jeudi, de 20h à 22h. Vent d'image,
à partir de 10 ans, de 22h15 à minuit. Rendez-vous pour 3 dates de cinéma en plein air pendant l'été. Les films présentés ont été choisis par les habitants du quartier. Ce soir, Little Miss Sunshine de Jonathan Dayton et Valérie Varis. La famille Hoover traverse les États-Unis en vieux van pour accompagner Dry Olive à un concours de beauté en Californie. Entre galères, drames et révélations, ce voyage chaotique met à l'épreuve les liens familiaux, mais les oblige aussi à se retrouver. Très beau film. Atelier ludique à partir de 19h et buvette sur place avant le film. C'est au parc du Clos Laya, dans le 8e arrondissement de Lyon. Polar en vacances. Mercredi et jeudi, donc aujourd'hui et demain. Aujourd'hui de 13h à 18h, c'est un peu tard pour 13h, de 6 à 12 ans. Ou jeudi de 10h à 16h, à part de 6 à 12 ans. Traditionnel rendez-vous jeunesse au quai du Polar du mois de juillet. Polar en vacances revient pour la 11e édition et nous vous convie à deux journées de festival autour du livre jeunesse, de la lecture et de l'écriture. Alors c'est au parc de la mairie du 5e. Oui, c'est sur les hauteurs, rue de Molocard, dans le 5e. Réservation conseillée. Donc polar en vacances, @quaidupolar.com. Dommage qu'on ne puisse pas réserver autrement que par Internet, pour ceux qui n'ont pas Internet. Alors, cette fois-ci, on passe à vendredi. Vendredi 10 juillet. Une visite guidée de l'amphithéâtre des Trois Gaules, de 10h à 11h à partir de 8 ans. Oui, on peut visiter. Édifié sur les pentes de la Croix-Rousse en 19 après Jésus-Christ, l'amphithéâtre est l'un des plus anciens de Gaule. Mis au jour dans la seconde moitié du 19e siècle, il atteste aujourd'hui encore de la grandeur de la capitale des Gaules. Donc réservation obligatoire lyon.fr/tlmd. C'était l'amphithéâtre des Trois Gaules dans le premier arrondissement de Lyon. Lecture au jardin, histoire d'eau pour les enfants à partir de 6 ans, de 11h à 11h30. Venez profiter de lectures pour petits et grands dans le jardin du musée. Cette année, vous rêverez de petites bêtes, de la beauté du corps, des jardins d'artistes et de bien d'autres surprises. C'est au jardin du musée des Beaux-Arts, 20 Place des Terreaux, dans le 1er arrondissement de Lyon. Toujours Biblioparc, donc pour un bibliothèque, toujours au parc Poppy, de 15h30 à 18h30. Il y a également le Festival de la Brise. Donc ce vendredi à 17h30 jusqu'à 23h. Plongé au cœur de la fête et de cette 5e édition, le festival marie l'ambiance conviviale d'une fête de quartier à la créativité d'une performance artistique. Une agora ou initiative locale, animation, spectacle et concerts en s'entremêlent pour une soirée inoubliable et captivante qui nous transportera aux quatre coins du globe. Buvette et restauration sur place, sur la place du 8 mai 45 dans le 8e arrondissement de Lyon. Oui, c'est en face du CISL, sur la rue des États-Unis, sur le boulevard des États-Unis. Beau Visage et CISL sur le T4 ou le T6, ou sur le C16 ou le 34 ou le 26. Comme ça, vous avez des bus quand même. Concert à la maison Bayeux, à partir de 8 ans, ce vendredi de 19h à 22h. Entre rock moderne, blues et rock rugueux, They Call Me Rock Rico propose un univers musical brut et sans artifice, à la fois actuel, énergique et profondément sensible. Seul sur scène, il livre des performances intenses où la voix, la guitare et le rythme se fondent dans une signature sonore unique. Il s'est forgé une solide réputation au fil des années en assurant notamment la première partie d'artistes de renom tels que Jack White ou Joe Satriani. Buvette dès 17h30. Donc c'est vendredi
de 19h à 22h à la maison Bayeux, 53 rue Fille de la Salle, dans le 4e arrondissement de Lyon. C'est sur l'auteur, oui. Spectacle et atelier. Check ton vélo avant les vacances, à partir de 10 ans, de 20h à 21h. Biclou, c'est l'histoire d'une rencontre entre un tas de pièces et un mécano très bavard. La représentation est précédée d'un atelier de réparation cyclo à 18h pour apprendre à régler ses freins, son dérailleur, réparer une crevaison et à prendre soin de son biclou. L'occasion idéale d'apprendre à faire quelques réglages en autonomie avant le départ en vacances. Buvette sur place de 18h à 22h, c'est à l'amphithéâtre des Trois Gaules dans le 1er arrondissement de Lyon. Samedi 11 juillet, Tempus Fuji, étape de création à partir de 7 ans, de 16h à 17h15. Deux bonimenteurs, des tours de passe-passe pour aguicher les chalands. Tempus invoque les épiques combats entre la vie et la mort, la poule et l'œuf et de nombreux autres secrets de Polichinelle. Cette présentation d'une étape du travail de la prochaine création de la compagnie Lateuchus sera suivi d'un temps d'échange. C'est au Jardin Gagnagne, dans le 5e arrondissement de Lyon. Scène sur bitume, à partir de 10 ans, de 16h30 à minuit.

Open à partir de 9 ans, de 20h à 21h, c'est toujours un samedi. Hein. Le concert a cappella est une célébration de la musique anglaise à travers les siècles et un dialogue entre sacré et profane. Les 8 chanteurs mêleront la polyphonie ancienne aux œuvres de Benjamin Britten, en passant par les joyaux du patrimoine britannique. C'est à la Cité internationale, Jardin public Aval, dans le 6e arrondissement de Lyon. Et enfin, Canto Ostitano, Ostinato, pardon, de 20h30 à 21h45, accompagné des élèves du Conservatoire de Lyon, le trio propose une version inédite de Canto d'Ostinata de Simon ten Holt. Entre marimbas et vibraphone, cette musique répétitive, proche de Steve Reich, déploie un univers méditatif et vivant. Chaque variation, même infime, prend une importance particulière. Peu à peu, la perception se modifie, le temps semble suspendu et l'on se laisse porter par un flux sonore continu, à la fois apaisant et profondément immersif. C'est sur la place Charles de Gaulle, dans le 3e arrondissement de Lyon. C'est pas loin, on est devant l'auditorium de Lyon qui est 149 rue Garibaldi, dans le 3e arrondissement de Lyon. Allez, petite pause musicale et on passe à dimanche.

Et voilà, ça s'appelait Les oiseaux de la nuit. Et on écoute ça le jour, c'est normal. Dimanche 12 juillet, ce sont les dimanches de l'île Barbe. Oui, je crois que j'en ai parlé tout à l'heure déjà. Puisque le programme, oui, j'en ai parlé tout à l'heure. Donc c'est l'île Barbe, dans le 9e arrondissement de Lyon, de 15h à 21h, avec des spectacles et des chansons.

Un été à la friche, de 16h à 21h30, le temps d'une après-midi, la friche Lamartine ouvre ses portes aux petits et aux grands. Spectacle d'un jeune public et tout public, atelier customisation et réparation vélo, maquillage, bar, goûter, DJ et bien d'autres surprises seront au rendez-vous. C'est à la friche Lamartine, dans le 3e arrondissement de Lyon. Et c'est là qu'on se dit qu'il pourrait mettre une petite adresse là-dessus. Ce serait pas mal. Loc en fête. Je salue le Mani Loc. De 19h à 21h. Embarqué dans un univers où l'énergie de la danse funk nous transporte. Au programme, deux shows chorégraphiques, Groovy de Soul Dance et de Locking, un bal populaire participatif incluant des initiations aux danses funk, une Soul Train Line et des battles d'équipe, le tout animé par DJ Kone Zygomatic. Un moment de pur bonheur et à voir Place Carnot dans le 2e arrondissement de Lyon ce dimanche, de 19h à 21h. C'est métro ligne A, arrêt Ampère Victor Hugo. Ensuite, toujours ce mardi, toujours ce dimanche, pardon. Bal de tango argentin en plein air à partir de 16 ans. Oui. Bal de tango argentin. Donc, la découverte du tango argentin nous attend cet été. Ce sera l'occasion d'en savoir plus sur les multiples richesses que nous offre la musique de la danse et la culture de tango. Le tout en plein air, initiez-vous de 20h à 20h45 à cette danse et sa culture plus que centenaire dans une ambiance conviviale et devant de beaux panoramas lyonnais. Là, cette fois-ci, c'est... Où est-ce que c'est ? C'est à l'esplanade du Gros Caillou, dans le 4e arrondissement de Lyon. C'est un bel endroit. Et c'est de 19h30 à 23h30, à partir de 16 ans. Oui, on ne fait pas de tango en dessous de 16 ans, quand même. Toujours dimanche, Canto Ostinato. On l'a déjà vu, mais c'est à nouveau, cette fois-ci, accompagné des élèves du Conservatoire de Lyon, le trio SR9 propose une version inédite de Canto Ostinato de Simeon Tenholt. Entre marimbas et vibraphone, cette musique est répétitive, proche de Steve Reich, déploie un univers méditatif et vivant. Chaque variation, même infime, prend une importance particulière. Peu à peu, la perception se modifie, le temps semble suspendu et l'on se laisse porter par un flux sonore continu, à la fois apaisant et profondément immersif. Et cette fois-ci, c'est sur la parc de la Visitation dans le 5e arrondissement de Lyon. Il n'y a rien à dire. En tout cas, ils ne le mettent pas. Et enfin, mardi 14 juillet, de 11h à 12h, enfantillage à partir de 5 ans. Plongé dans l'univers de l'enfance à travers des textes empreints d'un imaginaire foisonnant où chacun peut comprendre les histoires et se les réapproprier librement. Les fables de La Fontaine offrent à la fois le plaisir d'un récit captivant et la profondeur de leur morale. Les petites voix de Poulenc nous plongent quant à elles dans la vie et l'univers intérieur des enfants. Enfin, grâce aux jeux vocaux, le jeu et la musique s'entremêlent jusqu'à ne faire plus qu'un. C'est au Square Descours, dans le 6e arrondissement de Lyon. C'est Descours, c'est écrit presque comme... comment il s'appelait déjà, Descours? C'est une chanteuse. Bon. En tout cas, c'est dans le 6e arrondissement de Lyon, au Square Descours, mardi 14 juillet, à 11h jusqu'à 12h. On va quand même parler de ce qui se passe mercredi prochain, puisque ça commence de 10h à 11h30. Et oui, on ne pourra pas en parler la semaine prochaine, puisque ce sera le matin. Ce sera déjà passé. Ça s'appelle Balade Archaud. Balade Archaud. Cette balade entre la place de Trion et le parc archéologique de Fourvière nous invite à explorer les liens profonds qu'entretiennent les Lyonnais avec l'eau durant la période romaine. Alors, réservation obligatoire au lyon.fr/tlmnd. Et cette fois-ci, c'est au parc
sur la place de Trion dans le 5e arrondissement de Lyon. Pour la suite, rendez-vous la semaine prochaine. Pour tout le monde dehors, tout l'été. On passe maintenant à l'espace Gerson. Un place Gerson dans le 5e arrondissement de Lyon qui vous propose jusqu'au 18 juillet la gaille entre rire et réalité. Natif du sud de la France, il a grandi au son des cigales et des rêves de scène. Diplôme d'ingénieur en poche, il se lance dans la vie active. Mais quelque chose cloche, toujours à se poser cette question, mille questions. Il décide de tronquer son clavier contre un micro et de monter sur scène pour en parler. À travers ce spectacle, la gaille fait l'état des lieux de sa vie et du monde dans lequel il vit. Il est bien conscient que la réalité est loin d'être parfaite, mais préfère en rire. Et pour cela, et pour notre plus grand bien, oui. C'est jusqu'au 18 juillet, les mercredis, jeudi, vendredi, samedi, à 20h30. C'est à l'espace Gerson qui se trouve, un place Gerson, dans le 5e arrondissement de Lyon. On y va, C3, 40, 31, C14. Est-ce qu'il en reste ? C'est déjà pas mal. Pour y aller. On passe maintenant au festival du Péristyle. Avant c'était du jazz, maintenant c'est un peu dans toutes les musiques du monde. Donc cet été, le bar du Péristyle vous accueille sous les arcades de l'Opéra de Lyon qui deviennent le fief du festival du Péristyle. Les concerts se succèdent pour vous faire découvrir des musiques venues de tous bords. Oui, il n'y a pas que du jazz, comme quoi. Ça a bien changé, hein. Que se passe-t-il ? Il y a mercredi 8 juillet, la Rueda del Colectivo Cimarrones. C'est du cumbia et rythme afro-colombien. Ce soir à 18h30 et 21h. Et entre-temps, vous avez de 18h à 19h30 et 22h, James Stewart. C'est un DJ. Oui, c'est un disco jockey, donc il vous passe à des disques. Oui, James Stewart, ça fait un peu acteur américain. Même, je me demande si c'est pas le fait exprès d'avoir pris le nom d'un célèbre acteur américain. Histoire, parce que quand même, ça fait bizarre. Très bizarre. Dans ce style, ou péristyle, vous avez également vendredi et samedi à 18h30 et 21h, Shaabi Neg. C'est du Shaabi Kabyle. Voilà. Donc c'est vendredi et samedi à 18h30 et 21h. Rien ne vous empêche d'aller au deux, si vous, le premier vous plaît, vous pouvez rester au deuxième. Et enfin, mardi 14 juillet et mercredi 15 juillet, Nuage 86. C'est un petit orchestre ou inouï. À 18h30 et 21h. Oui, c'est au Péristyle. Qui se trouve place de la comédie dans le premier arrondissement de Lyon. Hop. Allez, petit bonhomme. Non, c'est pas un camp retranché romain.

Et voilà, André Bonhomme dans ses œuvres. Les fêtes escales, et oui, c'est cette semaine au parc Dupic, le parc Louis Dupic à Vénissieux, derrière la mairie, les 11, 12 et 14 juillet. Ça commence, et oui, samedi 11 juillet, avec du rap, hip-hop et soul. On commence à 19h30 jusqu'à 20h30. Léonem, c'est du rap français. De 21h à 22h, c'est de la pop urbaine avec Asfar Shamsi. Et de 22h30 à 23h30, Luigi PK, c'est du rap français. Monsieur. Je suis PK. Dimanche 12 juillet, c'est des musiques du monde. On commence à 19h30 jusqu'à 20h30 avec Malaka, c'est du folk soul. De 21h30 à 22h, Vieux Farka Touré, c'est du blues du Mali. Et enfin de 22h30 à 23h30, Roca Traoré, c'est du folk blues mandingue. Oui. Il n'y a rien lundi. Il y aura le feu d'artifice qui sera tiré le lundi 13 juillet à 22h30 au stade Laurent Gérin. C'est pas dit, j'ai pas dit Laurent Gérard, hein, Laurent Gérin. Et enfin, mardi, nous avons, on commence à 11h30 avec le bal de Pat Kala. C'est du bal pour le jeune public. À 12h30, un pique-nique populaire. Méfiez-vous, je crois que faut amener à manger. Normalement. À 14h30, de la musique folk française avec Barkanan. Barkanan, oui. À 15h45, alors là, c'est vraiment une spécificité, le Vénissieux, une dictée. Eh oui. Par Thierry Renard, normalement. Et enfin, à 16h45, Campa Doudou Chéri. C'est du Campa et musique festive du monde. Le tout au parc Louis Dupic. Il se trouve, derrière la mairie de l'hôtel de mairie de Vénissieux, qui se trouve 5 avenue Marcel Houël, arrêt métro T4, arrêt Marcel Houël, hôtel de ville. C'est marqué ensuite métro D, arrêt gare Vénissieux. Ils sont drôles parce qu'après il faut marcher au moins un kilomètre pour arriver. Il faudrait mieux prendre aussi le tramway après avoir arrivé au métro, à mon avis. Parce que sinon, vous risquez de marcher longtemps. On continue avec les nuits de fourvière. Et oui, les nuits de fourvière qui continuent. Alors, du 4 au 11 juillet à 20h30, donc tous les soirs à 20h30, au domaine de la Croix-Laval, à Marcy-l'Étoile, Circus Ronaldo d'Acapo. Le Circus Ronaldo dévoile son histoire à la fois exceptionnelle et universelle, chronique d'une famille circassienne tombée amoureuse du théâtre. Sur un large plateau s'étendant à la façon d'une rue entre deux tribunes, 180 années défilent comme un cortège de souvenirs drôles et émouvants. Ces arrêts sur image composent une chronique familiale faite d'amour, de nécessité, de coïncidences apparentes et de passion. Elle prend sa source en 1842 et continue aujourd'hui, tandis que la 7e génération du Circus Ronaldo entre en piste, avec un soin particulier apporté aux lumières, aux costumes et à des éléments de décor qui sont autant d'accessoires pour les numéros de la troupe. Ce spectacle saisit comme rarement l'irrésistible défilement du temps. Donc c'est jusqu'au 11 juillet, à tous les jours à 20h30, au domaine de la Croix-Laval, on y va avec le 98. Arrêt la Croix-Laval. Jusqu'au 11 juillet à 22h30, toujours le domaine de la Croix-Laval, donc il y a un spectacle à 20h30 et un spectacle à 22h30, tous les soirs. Ça s'appelle « Croire aux fauves » par les arts oseurs. Les arts oseurs, donc les arts qui osent, vous avez compris. Les arts oseurs, on sait autre chose. C'est ceux qui ont donné de l'argent à la marine. À
Aventure nocturne et déambulation du récit de Nastasia Martin. Croire aux fauves est un spectacle, expérience qui brouille les perceptions et les frontières entre les mondes. Dans l'obscurité de la nuit, le public est invité à une déambulation au cœur du domaine de la Croix-Laval, évoquant, le temps d'un spectacle, une forêt sibérienne des montagnes du Kamtchatka. C'est là que l'anthropologue Nastasia Martin se fait attaquer par un ours en 2015. Du récit de cette rencontre naît un livre qui interroge les liens entre les mondes humains et non humains, aujourd'hui adapté par les arts aux heures. Croire aux fauves joue avec l'obscurité entre ce que nous avons et croyons avoir vu, entendu ou pensons avoir entendu, voix, piano à queue, partition sonore et éclairage, tout concourt à une perte de repère qui place chacun au plus près de ce récit initiatique. On continue avec Pulp. Non, c'est pas une fiction, ça s'appelle de la pop. Pulp, avec une première partie, c'est ce soir à 21h30 au Grand Théâtre, rue de l'Anticaille, dans le 5e arrondissement de Lyon. Dans le village de Moore, nouvel album inespéré, les vétérans de la pop anglaise Pulp reviennent plus flamboyants que jamais. La parution en 2025 du 8e album de Pulp, après 24 ans de silence discographique, marquait non seulement le spectaculaire retour d'un des groupes les plus singuliers de la pop anglaise, mais aussi un nouveau rebondissement dans une histoire qui n'en manque pas. Formé à la fin des années 70, Pulp est largement ignoré jusqu'à le début au milieu des années 90, où les talents de parolier du charismatique Jarvis Cocker et l'élégance de son groupe en font le pivot d'une scène britannique en pleine ébullition. Des albums ambitieux, des tubes dont l'inusable Common People et des concerts enflammés ont gravé la légende d'outsider devenu icône pop, aujourd'hui bien vivant. Voilà, c'est ce soir à 21h30 au Grand Théâtre. Ce soir aux Subsistances, demain, ce soir et demain soir à 21h30 aux Subsistances, donc Quai Saint-Vincent dans le premier. Orchestre vide, Longing for You, par Habib Ben Tanfous. Cinq personnages dans le grand bain du karaoké, lieu de tous les dévoilements. L'orchestre vide du titre, c'est la traduction littérale du mot valise japonais « karaoké », cet endroit où on chante sans musicien, mais pas seul pour autant. L'exercice est toujours pris dans un mouvement collectif où les autres sont les témoins bienveillants d'un dévoilement. Au karaoké, le temps d'une chanson, on peut se livrer, se défaire du poids des injonctions sociales et du quotidien. Les cinq personnages d'orchestre vide, « Longing for you », expérimente cette liberté, pris entre souci de se contenir et besoin de se raconter. Éloge de la vulnérabilité, où le kitsch a toute sa place, la pièce décline ainsi que les micro-fictions qui s'élaborent au gré des chansons d'amour dont le public peut devenir acteur. Donc c'est lundi et mardi, donc aujourd'hui, donc c'est jeudi et vendredi, non c'est mercredi et jeudi, pardon, je me trompe, les 8 et 9 juillet à 21h30 aux Subsistances. Le 9 juillet à 21h15 au Grand Théâtre, Agnès Obel et le Quatuor Debussy. La musicienne Agnès Obel est de retour au Grand Théâtre, le plus gros des écrins. Si elle a grandi au nord de Copenhague, c'est à Berlin qu'elle dessine depuis 20 ans les contours d'une des œuvres les plus fascinantes de la pop moderne. En 4 albums, la musicienne a creusé le sillon d'une musique élégiaque où mélodie en majesté, piano, harmonie, vocale ou cordes souffle le chaud et le froid, laissant affleurer l'influence des minimalistes américains, mais aussi le goût par l'expérimentation électronique. C'est ce jeudi, au Grand Théâtre, à 21h15, donc place de rue de l'Anquicaille, dans le 5e arrondissement de Lyon. Du 9 au 11
juillet, au théâtre Théo Argens, place Ferdinand Buisson à Saint-Priest, le bal de Paris de Bianca Lee. La chorégraphe nous invite à une expérience immersive unique au monde où danseurs, mode et technologie de pointe en réalité virtuelle s'unissent pour donner vie à un bal somptueux. Waouh! Voilà, c'est du 9 au 11 juillet. Donc, à quelle année? Il n'y a pas l'heure. C'est quand même dommage, hein. Plus d'infos, donc Théâtre Théo Argens. Donc Théâtre Théo, T-H-E-O, Argens, R-G-E-N-C-E, -Saint-Priest.fr pour avoir l'heure. C'est dommage quand même, on l'a pas. On passe à vendredi au Grand Théâtre avec Dark Side, Nicolas Jarre, Dave Harrington et Takael Esparza. Formé par les musiciens américains Nicolas Jarre et Dave Harrington, le groupe expérimente aux frontières du rock, de l'électro et du groove. Donc c'est le vendredi à 20h30 au Grand Théâtre, place rue de l'Enquicaille, dans le 5e arrondissement de Lyon. Les samedis des nuits, samedi à 20h au Grand Théâtre, c'est une nuit cubaine avec plusieurs artistes, Los Van Van, Eliade Ochoa et Ilian Canizares. Produit miraculeux de centaines d'années de métissage, la musique cubaine embrasse une infinie variété de genres, comme le célèbre son qui a traversé les océans pour connaître un écho mondial. C'est cet héritage revisité de génération en génération qu'explore cette nuit cubaine haute en couleurs. En ouverture, la violoniste et chanteuse Ilian Canizares interprétera en trio ses chansons chaloupées et délicatement sophistiquées. Place ensuite au légendaire guitariste Eliade Ochoa, figure essentielle du Buena Vista Social Club. Coiffé dans les styles plus anciens, pour dérouler un vrai répertoire chaleureux où sa voix parcheminée fait merveille, enfin attention, une légende peut en cacher une autre, le train de la musique cubaine débarque. C'est le surnom de Los Van Van, orchestre emblématique fondé en 1969 et lancé depuis sur les rails d'un succès international avec plus de 30 albums au compteur qui intègrent les influences rock et funk à des rythmiques afro-cubaines. Donc c'est samedi à 20h au Grand Théâtre, rue de l'Enquicaille, dans le 5e. Lundi prochain, 20h30, au Grand Théâtre, toujours, Wet Leg, plus Lambrini Girls. Avec son rock à guitare survitaminée, Wet Leg a sauté toutes les étapes du succès pour rejoindre directement la case consécration et s'apprête à électriser le Grand Théâtre. Formé en 2018 sur l'île de Wight avec la guitariste Wester Chambers et la chanteuse Ryan Tesdal, le groupe Wet Leg a connu une ascension fulgurante comme on n'avait pas vu depuis longtemps dans le paysage rock anglais. 2021, le single Chase Long, enflamme les réseaux et s'impose d'emblée une patte rythmique et guitare nerveuse héritée du post-punk. Voilà, la suite sur la scène, ce lundi prochain à 20h30 au Grand Théâtre. Et enfin, mardi 14 juillet à 20h30 au Grand Théâtre. Ah non, c'est au Subsistance cette fois-ci. Pièce Saint-Vincent dans le premier. Shangwei le bal par Wangji Ru Kamuyu. Dans un mouvement collectif universel et joyeux, le bal orchestre, la rencontre entre danse et musique traditionnelle d'Afrique du Sud et leur expression moderne. Voilà, c'est au Subsistance, mardi prochain, 14 juillet à 20h30. Le reste,
Ce sera la semaine prochaine. On passe une bien... On... Oui, encore une petite pause musicale.

Et voilà, André Bonhomme, dans ses œuvres, ça s'appelle cette fois-ci La valse du temps perdu. Jazz à Vienne, et oui, c'est cette semaine, c'est la dernière semaine d'ailleurs, au Théâtre Antique de Vienne. On a, ben, ça commence, ça continue hein, ce soir. Hop là, à 20h30, c'est une soirée au New Orleans. Ça commence avec Big Frydia. 20h30, c'est du Bounce Music et Gospel. Et à 22h15, John Baptiste. C'est du Soul, Soul, du Jazz et de l'Americana. Jeudi 9 juillet, c'est une soirée Cuba. Eh oui. 20h30, The Get Down. C'est du Jazz World. Et à 22h15, Buena Vista All Stars. C'est du son cubain, du boléro, du galgira, de la salsa et de la rumba. Oui, il n'y a pas que de la rumba dans l'air et aussi de la chaleur. Alors, vendredi 20h30, on commence par Melissa Aldana et Levi Harvey Trio. 21h35, Maria Schneider et Classy Jazz Big Band. Et 23h10, Samara Joy. Samedi 20h30, Hubac. 21h40, The Fearless Flyers. 23h15, Wolfpack, pardon. 1h30 du matin, Ludivine Isambour. Et 3h15, Saulins. Waouh! Il y a des choses, hein. Voilà. Et ce sera la fin. C'est Jazz à Vienne, tout simplement. On continue avec exposition. Dernier jour pour trois expositions. Quatre expositions au MAC de Lyon. Donc Julia Andreoni, peinture froide, regard insensible, œuvre vidéo de la collection Le Maître. Jean-Claude Guillaumont, encore lui. Et enfin, Bar Codex Nguyen New Atelier. Voilà, le tout, c'est jusqu'au 12 juillet au Musée d'art contemporain, 80 quai Charles de Gaulle, 81 quai Charles de Gaulle, dans le 6e arrondissement de Lyon. Et c'est ouvert quand? C'est ouvert du mercredi au dimanche, de 11h à 18h. Plein tarif 9 euros, tarif réduit 6 euros et gratuit pour les moins de 18 ans. Pour si jamais il s'intéresse à l'art contemporain. J'ai un doute. Je sais pas pourquoi j'ai un doute. Autre exposition, les Water Pipes, c'est par Ronnie Burger Lennart. Exposition à la BF15, 11 quai de la Pêcherie, dans le premier arrondissement de Lyon. C'est jusqu'au 25 juillet. Et c'est du mercredi au samedi, de 14h à 19h. Ronnie Burger Lennart est lauréate de l'appel à projet 2026, ouvert aux artistes ayant un lien avec la région Auvergne-Rhône-Alpes. Voilà. Jusqu'au 25 juillet inclus. Bon. Et bon. Petite pause musicale encore, André Bonhomme.

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André Bonhomme. Donc la semaine prochaine, à part c'est la semaine prochaine, vous aurez d'autres chansons de René Bonhomme. Voilà. Vous avez compris que Christophe n'est pas là. Oui, je ne m'appelle pas Christophe, je ne sais pas contrefaire sa voix. Donc on nous retrouvera à la rentrée, probablement. Allez, ben sinon, si, bon 14 juillet. Bonne fête. Donc il y a certaines cérémonies, notamment à Quincieux ou à Fontaine-sur-Saône, avec un ou à Caluire-et-Cuire, place Gouillardou à 11h, avec un petit apéritif sympa. Le reste, c'est surtout des feux d'artifice la veille au soir. Donc allez, bonne semaine à vous et à la semaine prochaine.

Et oui, vous êtes sur le 102.2 de Radio Canu. On s'est écouté dans l'ordre Panasonic avec Murskos, Lily Maud Horseman, Middle Walk. Et le concert de Tapette à Mouche, c'était Nang Nang, Mima, Lubu sur le 102.2.

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Vous êtes sur les bandes de Radio Canu et ses textures sonores et musicales en tout genre. On vient de s'écouter dans l'ordre Kim Gordon, l'emblématique leaduse de Sonic Youth avec le morceau Bye Bye. Juste après, c'était Sleaford Mods avec Force 10 from Navarro. Et juste là, c'était un groupe lyonnais, Unum, avec Diablo Rosso. 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

Voilà, voilà, vous êtes toujours à l'écoute de Radio Canu 102.2 en FM en stéréo. Et si vous voulez nous appeler, c'est 04 78 39 18 15. Mais là, c'est, y a pas de vous n'avez pas de chance, c'est une bande enregistrée, donc ça ne sert à rien d'appeler à ce moment-là. Donc voilà, donc on vient de s'écouter Brel qui n'arrêtait pas d'arriver, M, le mec à Mac et Désert Culturel avec le morceau Peine.

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Oui, 102.2 Radio Canu, 102.2 13-12 8-6. On vient d'écouter dans l'ordre Joey Gluten avec Team Autosabotage. Ensuite, suivi de Yves Bernard, Objectif et Compétences. Et pour finir avec le très bon son de Cheval Hongrois, 49.3 Radio Canu.

un dub de Clive Hunt, le dub du morceau Grooving. Juste après, il y avait George Nooks et une reprise du morceau Police and Tease. Et à l'instant, c'était le chanteur anglais Sandino avec le titre Top Shota sur Radio Canus en 2.2.

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Toujours sur Radio Canu 102.2 FM, on vient d'écouter Nouvelle Vague avec Guns of Brixton, Cat Power avec Enough, Coco Rosie avec Beautiful Boys.

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On vient de s'écouter dans l'ordre Silhouette de Little Sims, Rebel de Lauryn Hill et Spontaneity de Bahamadia. 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

Vous avez pu écouter dans l'ordre De l'air, le groupe de Thierry Lafitte avec le titre Il pleut. Ensuite, c'était Nicolas Tarik et le morceau Gibraltar. Et enfin, Chevedran avec le titre One Day. 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

soit sa marque, un transpalette électrique à conducteur accompagnant comporte toujours un timon manœuvrable de haut en bas et de droite à gauche. Lorsqu'il est lâché, le timon revient rapidement grâce à un ressort en position verticale. En bout du timon se trouve la poignée de maintien et le boîtier de commande. C'est en fait le bras de direction du transpalette. Une roue motrice se trouve dans le prolongement du timon. Deux galets de stabilisation se situent de chaque côté de la roue motrice et évitent aux transpalettes de basculer.

0: 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On vient d'écouter La Gale avec le morceau 14%, Macklemore avec le morceau Claiming the City et Ropsey et Lucio Bukowski pour le morceau Stress et Palette. 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
0: J'ai 44
1: ans.
2: Ouais. Radio Canu, les bandes continuent, tout à fait. À l'instant, on a écouté Pauvre Coude et Enclature, soit le groupe Journée Standard, avec le morceau Ding Dong Grien, en date de 2016. Juste avant, c'était le nom du groupe, avec un morceau, leur unique album de 2011. Le morceau s'appelle Le Migou. Et encore avant, c'était LPI, Le Pouvoir des Innocents, avec le morceau Qu'est-ce que tu fais ? Ça date de 2008 et l'album s'appelle Nique ton mère. Et c'est Radio Canu, exactement.

vous êtes bien sur les bandes continues de Radio Canu et vous venez d'entendre Biba de Farsat Anis avec Slick, Trick et Toshi. C'est issu de la BO du film Joyland. Ensuite, vous avez entendu Majibi avec son chant à l'appel de la révolution au Soudan et en soutien aux victimes de la révolution au Soudan. Et ensuite, vous avez entendu Arshin Haripour avec Barhaye. Et donc, c'est un hymne qui a été repris dans la révolution iranienne et la fameuse révolution Femme, Vie, Liberté qui a débuté fin 2022. Vous êtes bien sur Radio Canu et c'est les bandes continues.

dans l'ordre des trois titres, Ultra Violence de Earth Revolution, La Desesperanza de Meridian Brothers et DKR de Booba.

0: Et vous êtes toujours à l'écoute de Radio Canu et ses délicieuses bandes continues. Et en premier, on a écouté Gilles Jogging avec le titre Chez. Bien fait donc, c'est sur la pollution des algues vertes en Bretagne. On s'était suivi par Dubamix et Daman qui réclamaient Free the Vaccine pour que la santé ne soit plus une marchandise capitaliste. Et enfin, on a terminé avec le groupe autrichien, Aiko avec le titre Alat. 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

Et vous êtes toujours à l'écoute de Radio Canu et ses fameuses bandes continues. On a écouté trois titres révolutionnaires. Le premier, c'était l'artiste Veto avec le titre Kiana, qui veut dire trahison. C'est un chant soudanais de résistance, d'espoir, d'une justice qui viendra par l'autodéfense populaire. En deuxième, on a eu deux bamix en compagnie de Maragan, El Comunero et The Climatics. Avec le titre L'Estaca, c'est une chanson catalane composée sous la dictature franquiste, un chant universel des luttes pour la liberté. Et nous avons terminé avec le titre de Femme iranienne, un titre anonyme. Et le titre, c'est Avazé Leilaha, c'est la balade des Leila. Et juste pour vous le dire, c'est dans la chanson il est dit qu'il soit roi ou guide suprême, mort au tyran. Et on ajoutera évidemment mort à l'impérialisme et femme, vie, liberté.

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1: Voilà, vous avez pu écouter dans l'ordre Sainte Lucie avec le morceau Acédonie. Ensuite, c'était Caroline and the Free Folks, Caroline avec un K, Bad Girl. Et enfin, Cœur et le morceau Vrai Paris. Et vous êtes bien sur les bandes continues de Radio Canut.

0: Vous êtes sur Radio Canu 102.9 FM, dans les bandes continues, avec une sélection de musique japonaise et coréenne moderne, présentée par moi-même, Kei. Petite dédicace à l'équipe qui gère les bandes continues avec qui je enregistre actuellement. Concernant les titres des trois groupes qui viennent de passer, je commence par le dernier écouté, Baby's Breath, avec le titre Kusabi, ending de l'anime Tenshi no 3P. Juste avant, French Chouchou avec le titre Revenge, extrait de l'épisode 1 de l'anime Zombieland Saga Revenge. Et encore avant, le groupe K-pop The Boys avec le titre Oh Sole Mio. Bonne écoute à vous pour la suite des bandes continues.
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Vous êtes sur Radio Canu 102.2, c'est toujours les bandes continues et on vient d'écouter Fuck Les Cops de Toddy Four en featuring avec Meryl. Avant c'était Kate Tempest avec son morceau Salt Coast et encore avant c'était Rosé avec le morceau Problème de mémoire. C'est les bandes continues de Radio Canu 102.2.

0: Vous êtes toujours sur Radio Canu, la plus upside down des radios. On a écouté un morceau assez énigmatique qui s'appelait Fast King Racha Mercedes du groupe qui s'appelle The National Fanfare of Kadebostani.
1: Juste après, c'était les punks londoniennes de Belize qui jouaient le morceau Belize Theme.
0: Et pour finir, ce dernier morceau sorti sur le label Vampisoul, ces Espagnols qui n'en finissent pas d'aller dégoter des morceaux introuvables autour du monde, et notamment donc en Iran, cette pop iranienne des années 60-70, avec ce morceau du docteur Feridun Farrokhzad, qui a eu la particularité d'être obligé de partir de l'Iran. Il était un peu scientifique, poète, politicien, gay, et ça plaisait pas spécialement à la population, enfin disons au gouvernement local, et d'ailleurs il en est fini un peu assassiné en Allemagne.

0: Vous êtes toujours sur Radio Canu et vous venez d'écouter Death to Mankind avec UL Anus et ensuite c'était le groupe DAO, ou TOO, on ne sait pas trop comment on dit, un groupe de bâton rouge avec le morceau Eulogy. Et ensuite c'était Crimen avec le morceau Es un vil mentira que todos va a estar mejor. Voilà, bonne journée sur Radio Canu.
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Radio Canu, le 102.2, vous venez d'écouter premier morceau, le Juice avec Shoot. Juste après, c'était Meryl et DJ Tutus, Jexki. Et là, on vient de s'écouter Little Sims avec Enough. 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

0: Vous êtes toujours sur Radio Canu 102.2. C'était trois musiques. D'abord, il y avait Simulation Swarm du groupe Big Thief. Ensuite, Argento Vivo de Daniele Silvestri, en feat avec Rancor et Manuel Agnelli. Et pour finir, avec ce splendide saxophone, c'était Vampires de The Midnight.
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C'était une série de voix féminines sur Radio Canu. À l'instant, Massive Attack remixant Massive Attack Sly. Juste avant, Billie Holiday, What a Little Moonlight Can Do. Hein, et avant ça encore, une chanson de la guerre civile espagnole, Muerte en la Catedral. 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

0: Et oui les amis, vous êtes toujours sur Radio Canu 102.2. Vous venez d'écouter One More Solo avec le titre Lipstick.
1: Et puis après, c'était L'Incarcéré, interprété par Julie. Et pour finir, Even on Crossroads du groupe Scarecrow.

Alors on s'est écouté trois tunes du label Liberty Records. C'était le disco reggae avec Breda, la tune pour réconforter voilà tous vos amis et leur donner le soutien. Après c'était Tout le monde court en compagnie de Boy, Espoir de Kaloum, King Joe. Cette tune voilà au mélange reggae et hip hop qui nous emmène voilà dans les courants de la vie quotidienne et pour rebooster un peu et dire de trouver un endroit pour s'apaiser et finir avec Guan Farmerman, la tune de King Joe et Mighty Karma qui vous invite à planter des graines et à vous nourrir de fruits naturels voilà et de planter des bonnes graines pour la nation et pour toutes les futures générations. Donc voilà, reggae music et message positif pour tous sur les ondes de Radio Canu 102.2.

Vous êtes sur les bandes de Radio Canu et ses textures sonores et musicales en tout genre. On vient de s'écouter dans l'ordre Kim Gordon, l'emblématique leaduse de Sonic Youth avec le morceau Bye Bye. Juste après, c'était Sleaford Mods avec Force 10 from Navarro. Et juste là, c'était un groupe lyonnais, Unum, avec Diablo Rosso. 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

On vient de s'écouter Pile à Dub avec Bernie Nixon pour la tune Countryside. Juste avant, on s'est fait une petite session avec des artistes UK Reggae Dub de Birmingham. C'était Prince Jamo, Want No Problem. Et on avait commencé par le légendaire King Earthquake, Tin Pan Dub.

0: Et oui, c'est toujours Radio Canu, les bandes continues les plus folles de la bande FM. Et on a commencé avec Sean et Hard Liquor, et ensuite il y avait un titre assez étrange.
1: Bah, la suite, c'était un titre des Crystal Castles qui s'appelait Fliss et qui a fait ouh comme ça.
2: Et puis pour vous détendre un peu, c'était Daft Punk avec Voyager pour finir.
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0: Vous êtes bien sur Radio Canu,
1: la plus rebelle des radios.
0: Et à l'instant, on vient d'écouter Dans l'ordre,
1: Butterfly de Léonie Pernet,
0: Compromat avec De mon âme à ton âme,
1: Bad Guy de Billie Eilish.
0: Et les bandes continuent.

Radio Canu, vous venez d'entendre Mathilde quand elle se regarde dans la glace en duo avec Letty Dudahu. Ensuite, il y avait Lala Bolduc, Le Bronx, et tout de suite derrière, Trottignant, Romagno et Vignolo qui chantaient Black Dog.

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Vous êtes toujours sur Radio Canu 102.2. On vient de se faire une petite session métal alternatif années 90. Et on avait dans l'ordre les Smashing Pumpkins avec Silverfuck. Ensuite, c'était Nine Inch Nails avec Closer. Et on vient de terminer avec Alice in Chains et Rain When I Die. 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

Vous êtes sur les bandes de Radio Canu et ses textures sonores et musicales en tout genre. On vient de s'écouter dans l'ordre Kim Gordon, l'emblématique leaduse de Sonic Youth avec le morceau Bye Bye. Juste après, c'était Sleaford Mods avec Force 10 from Navarro. Et juste là, c'était un groupe lyonnais, Unum, avec Diablo Rosso. 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
1: 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On vient d'écouter la compagnie Joli Môme avec un morceau qui s'appelait Yabasta. Ensuite, on a écouté Sébastien Guerrier et les Auvergnats du groupe Sabayo avec Ondes radiophoniques. Et on a terminé par le chanteur sénégalais Awadi avec un morceau qui s'appelait Patrimoine.

0: êtes toujours à l'écoute des bandes continues de Radio Canu et on vient de s'écouter une petite session 100% locale et lyonnaise. Donc en premier, nous avons pu écouter Pandore avec son titre 100.
1: C'était suivi de Théo Sharaf avec Going Down.
0: Et enfin, on a terminé avec le titre Welcome Refugees de Rafou, un titre que vous avez déjà pu entendre, mais là, c'est une version réorchestrée, en tout cas, c'est la version définitive de son album. Et on vous souhaite une longue et bonne écoute de Radio Canu.

Vous êtes bien à l'écoute de Radio Canu. Nous venons d'entendre The Egyptian Lover et son morceau Freakaholic. Juste avant, il y avait Cheryl, I Didn't Mean to Turn You On. Et on a commencé par The Gap Band et leur morceau You Dropped a Bomb on Me.

Et sur Radio Canu, vous venez d'entendre Enterini de Fatoumata Diawara, suivi de Cavalierou de Cheval Bijou. Et pour finir, Aller sans retour de Juliette, des gens qui nous chantent les gens obligés de bouger ou qui bougent par choix. 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

0: C'était Antidaté à l'instant sur Radio Canu avec le morceau Demon. Juste avant, c'était Maestro avec Devil. Et encore avant, Bachar Mahalife avec Insomnia.
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Oui, oui, le morceau, c'est dans le même sens. C'était Van Van, Grâce et Volupté, à l'instant sur Radio Canu, la plus feu-ou des radios, que des morceaux feu-ou. Juste avant, il y a eu Théodora avec Miss Kitoko, et encore avant, Little Sims avec Point and Kill. 102.2, la plus rebelle.

Business Woman, c'était Nati Peluso à l'instant sur Radio Canu dans les bandes continues. Juste avant, on a eu les Vulves Assassines avec Sauveur du Monde. Et encore avec toi, encore avant, c'était Gargantua, le Bilix Remix de la mort avec toi. 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

Salut, vous êtes bien sur Radio Canu, la moins France Bleu des radios. Donc vous venez d'écouter Demon's Claws en premier, avec 1000 Rounds. Ensuite, Medeski, Martin & Wood, avec An Invisible. Et enfin, The Ray Traces, I Know What The Boys Want. Bisous.

Vous êtes toujours à l'écoute de Radio Canu sur le 102 MHz en FM et en stéréo. Dans l'ordre, donc, sur ces bandes continues, vous avez écouté Skindred avec Shut Your Mouth, juste avant Gentleman's Pistols avec Private Rendezvous, et juste avant les Flayed avec Release the Fever, Radio Canu, la plus rock'n'roll des radios.

0: Sur les bandes continues, vous venez d'entendre Black Star de David Bowie.
1: C'était suivi de Guy Dre qui nous chantait Quand on est mort. Et ensuite, c'était les Kings Queer.
0: Avec Porcherie, une reprise des Berrues. 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

0: Vous venez d'entendre sur Radio Canu, la plus rebelle des radios, vous venez d'entendre Sezen Aksu qui chantait Sen Arlama. Juste avant, c'était Pat Harris qui chantait Hippie Hippie Shake. Et encore avant, c'était Gangpol Unmeet qui chantait Swiss Knife.
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Radio Canu, le 102.2, vous venez d'écouter, premier morceau, le Juice avec Shoot. Juste après, c'était Meryl et DJ Tutus, Jexki. Et là, on vient de s'écouter Little Sims avec Enough. 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

0: Ne changez pas de fréquence, vous êtes bien sur Radio Canu, la plus belle des radios. C'était à l'instant Brassens 95% dead. Brassens not dead 95%. Juste avant, c'était 13 à table, la crise. Et encore avant, MAP, Lilo.
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Vous êtes toujours sur Radio Canu, on vient d'écouter dans l'ordre Surrender avec le morceau New Monarchy. Ensuite c'était Angelic Upstart avec Kids on the Streets. Et enfin c'était Chumbawamba avec Digger's Song, la chanson des Bécheux. 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

0: Vous êtes sur les bandes continues avec l'émission KJMS, Korean Japan Music Session. Pour les titres, je commence par le dernier, écoutez, Easy One avec le titre Panorama. Juste avant, l'artiste Zach avec le titre Minor Peace. Et enfin, le groupe Lune 8 avec le morceau Superpower. Bonne écoute à vous.
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Vous êtes sur Radio Canu et on vient de s'écouter donc le premier titre Bruiser Wolf avec le titre Use Me, I'm Dope sur l'album Dope Game Stupid sorti en 2021. Deuxième titre, c'était les Brésiliennes de Mercenarias qui chantaient Imagem, sorti en 1986 sur l'album Cade As Ramas. Et le dernier titre, c'était Quid Combat, les Mexicains donc, qui nous interprétaient La Tromba, sorti en 2009 sur l'album Obus.

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On a écouté dans l'ordre Cadavar avec Fire, juste après Mad Season avec Long Gone Day et à l'instant les Lyonnais de Backroads avec Ashamed. 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

Vous avez pu écouter dans l'ordre Opaline avec La fille tatouée, Sarah Saphir avec le titre Avant toi, et enfin c'était Neptune et le morceau Stella. Vous êtes bien sur les bandes continues de Radio Canut.

Vous venez d'entendre deux morceaux de Jelaya, Variation sur une musette de marin et In the Death Car. Et le morceau Rain New de Maybe Baby, 102.2 Radio Canu.

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5: Ouais. Totalement formidable. Vous êtes toujours sur les bandes continues de Radio Canu. On a écouté dans l'ordre le titre L'Enfer des Villes, extrait de l'album L'Enfer des Villes. On retrouve dessus Benaïssa, Drixi, Fracas, Sal, Tovi de la clique MDP, le rap. Juste après, c'était le Lyonnais Mathieu Côte avec son morceau Tendre. Et à l'instant, c'était Rural alias MC Requin avec ce magnifique titre de 1 minute 22 qui s'appelle Bibiné. 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

Vous êtes sur Radio Canu 102.9 FM dans les bandes continues avec une sélection de musique japonaise et coréenne moderne présentée par moi-même, Kei. Petite dédicace à l'équipe qui gère les bandes continues avec qui j'enregistre actuellement. Concernant les titres des trois groupes qui viennent de passer, je commence par le dernier écouté, Baby's Bears Breath avec le titre Kusabi, ending de l'anime Tenchi no 3P. Juste avant, French Chouchou avec le titre Revenge, extrait de l'épisode 1 de l'anime Zombieland Saga Revenge. Et encore avant, le groupe K-pop The Boys avec le titre Oh Sole Mio. Bonne écoute à vous pour la suite des bandes continues.

Vous avez écouté dans l'ordre trois morceaux de Reggae Rocksteady. C'était The Technics, Traveling Man, suivi du Mighty Ken Booth en live, When I Fall In Love. Et c'était le Mikey Dread, Jaja Love In The Morning.

Vous êtes bien sur Radio Canu, l'autre radio de l'amour. Vous venez d'écouter en premier les Retards, ensuite les Persuaders et on vient de finir avec The Waitresses. Bonne journée.

Vous avez pu écouter dans l'ordre Caïman avec le titre Grand 8. Ensuite, c'était Fanny Swan et le titre Ailleurs partir. Et enfin, le groupe Lundi Matin et la chanson Seul à deux. Vous êtes bien sur les bandes continues de Radio Canut.

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1: Bonjour, sur Radio Canu, vous venez d'entendre Dubs Syndicate, Sound Clash, puis vous avez entendu Clarence Wheeler and the Enforcers, un titre qui est Right on Atlantic, et puis El Gran Silencio, Rigo Mofino.
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0: Et vous venez d'entendre Suzanne avec SLT,
1: suivi du titre Chinoise de Thérèse.
2: Et on a terminé avec la superbe collaboration entre Altarba et Tapfinger et KDS pour le titre Nocturnal Birds. 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